0: En une année, les policiers procèdent à près de 15 millions d'arrestations. Or, ils n'utilisent leurs armes que dans 1% des cas. Cela dit, lorsqu'ils ouvrent le feu, ils le font en général pour tuer.
1: Attends, pose tes mains là.
2: La ville, oh.
1: Pose tes mains.

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là-bas. 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

0: défiguré. Quelle belle collection de cicatrices cela vous fait. N'oubliez pas à qui vous devez les plus remarquables et soyez-en reconnaissant. Nos cicatrices ont le mérite de nous rappeler que le passé n'a pas été un rêve.
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Est-ce que ça va toujours, Hellfest? Sur le prochain titre, je vais avoir besoin de vous tous sur le refrain, il y a juste deux mots à savoir. Wonder et After. Ça s'appelle The Great Fucking Wonder.

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simplement pour vous dire que ce qui vous attend, c'est, ça peut être à la fois quelque chose de, ça va être quelque chose de très dur, mais de très beau si vous le réussissez. La seule façon de le réussir, c'est que en fait vous êtes rentré en guerre aujourd'hui. C'est pas simplement une lutte, c'est la guerre. Ils vont essayer de vous faire croire que vous coûtez trop cher. On vous explique que si vous êtes dehors, c'est à cause du coût du travail. Quelle belle blague! Depuis quand les ouvriers coûtent de l'argent au patron?

0: Le problème, c'est qu'on a une politique qui est décalée sur ce qu'est la société réelle, quoi. Et, enfin, la société de la rue, la société du quartier, la société de la ville. Ouais, c'est sûr, j'ai fait passer des gens, mais moi, je m'en fous leur loi. Enfin, c'est pas que j'en fous leur loi, c'est que je vais pas demander les papiers aux gens de savoir s'ils ont leurs papiers, ils n'ont pas leurs papiers. Si la loi, elle, c'est ça, ben, il faut changer les lois, puis c'est tout, quoi.
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0: Allez, bonsoir.
1: Bonsoir.
0: On va commencer cette émission par exprimer une solidarité avec un cheminot qui est licencié en fait par le ministère de l'Intérieur avec la complicité de la SNCF. Alors je vais vous détailler son affaire qui débute le 30 juillet 2025, donc l'an dernier. Il y a une perquisition qui a lieu à son domicile suite à des photos prises par les forces de l'ordre lors de la manifestation du 1er mai 2025 à Metz. Des torches sont saisies à son domicile. Novembre 25, notre camarade est soumis à une mesure conservatoire lui interdisant de se rendre à son poste de travail. Cette mesure fait suite à une enquête administrative de la police qui retrace ses activités militantes et syndicales et suggère une suspension de son poste. Notre camarade conteste l'enquête et ses conclusions auprès du ministère de l'Intérieur, auprès du tribunal administratif et actuellement devant la cour d'appel. C'est bien l'État qui met au placard ce travailleur pour ses opinions politiques. Le 11 février 26, il y a peu de temps donc, le camarade passe en procès devant le procureur de la République au motif de détention, utilisation et recel d'engins explosifs. Précisons que cette audience ne concerne pas le cadre professionnel. Condamnation, 5 ans de prison, avec sursis, heureusement, et 200 euros d'amende. L'infraction n'est pas inscrite au casier judiciaire. À ce stade, les poursuites pour détention, utilisation et recel d'engins explosifs sont closes. Mais c'est pas fini. Le 10 avril 26, donc le mois dernier, alors que l'employeur ne formule aucun reproche concernant le travail de notre camarade et que la démarche juridique suit son cours, la SNCF lui adresse une lettre de licenciement en outrepassant les procédures habituelles et le droit du travail. À l'heure où la procédure est en appel et sans qu'aucune décision ne soit rendue, la SNCF choisit d'aller dans le sens du ministère de l'Intérieur qui décide de l'incompatibilité entre son poste de travail et ses activités militantes. Comment ne pas voir la pression politique exercée par le ministère de l'Intérieur pour imposer ses décisions à une entreprise, la SNCF. Le 6 mai, donc voici quelques jours, il y a eu un premier rassemblement de soutien à l'appel de Sulrail, qui a eu lieu à la gare de triage de Wapi, c'est à côté de Metz, et qui a rassemblé quand même plus de 120 personnes en solidarité.
1: C'est assez incroyable d'être... Alors, qu'est-ce qui... Bon, on n'a pas le détail, mais qu'est-ce qui justifie le licenciement de la part de la SNCF? Est-ce que c'est la condamnation? Et alors, à ce moment-là... on va apprendre qu'il faut avoir un casier judiciaire vierge pour être à la SNCF, d'autant plus qu'il y a une procédure d'appel. Donc, oui, donc on revient normalement
0: au
1: à zéro.
0: Judiciaire.
1: Ou est-ce que c'est, comme tu dis, une pression du ministère de l'Intérieur? Alors, là, le motif invoqué au départ, ça serait l'utilisation de torches, donc d'alerte de fumigène en manifestation.
0: Ouais.
1: Ce qui relève de la tradition française, hein, quand même.
0: Au 1er mai, en plus.
1: Au 1er mai, surtout quand on est cheminot, quoi. Vraiment, c'est une attaque contre le patrimoine national, là. C'est même pas une attaque politique, c'est un attentat à la culture, quoi. Donc, il est clair que, visiblement, il était dans le viseur, puisque, en plus, les flics prennent des photos.
0: Oui.
1: Et s'en servent après. Ils doivent licencier l'ensemble des cheminots qui utilisent ce type de symbole ou de torche dans les manifestations, il risque de plus rester beaucoup de monde à la SNCF, quoi. Bon, là, on a une alliance particulièrement étroite entre un organe de répression et puis un deuxième organe de répression, la hiérarchie de l'entreprise, quoi. Mais je trouve que c'est énorme, 5 ans de prison avec sursis et 200 euros d'amende pour utilisation. Enfin, il y a un contexte quand même, quoi. Vraiment, je sais pas, on n'a pas le détail du procès, on n'a pas le détail. Un procureur qui requiert 5 ans de prison avec sursis pour utilisation d'une torche fumigène par un cheminot en manifestation. Il est bon, le procureur là.
0: Faudrait voir quoi.
1: Vraiment, faudrait avoir les détails. On va suivre l'affaire. On va suivre l'affaire. On va voir ce qu'en pensent ici nos camarades cheminots. Je pense que ce serait l'occasion aussi de revenir sur la politique de la SNCF. Visiblement, ça met plus d'énergie là-dedans que sur d'autres biais dans l'organisation des transports. Hein. Ça, c'est clair. Hein. Bon, voilà.
0: Alors, cette nouvelle que je vous ai lue nous a été envoyée par les relations extérieures de la Fédération anarchiste.
1: Ah, donc... ben oui, c'est un anarchiste. Ah, bon, d'accord, c'est bon, je retire tout ce que j'ai dit. C'est plus déjà un anarchiste qui travaille, c'est déjà très étrange. Donc, bon, effectivement... au vu de la menace que représente la fédération anarchiste en particulier et l'ultra-gauche en général, on comprend mieux la volonté des organes de répression de se débarrasser ou de les mettre de côté.
0: Donc on suit l'affaire, on vous tient le courant.
1: Alors, qu'est-ce que tu as d'autre comme bonne nouvelle avant que...
0: Ah, je n'ai pas de très bonne nouvelle, c'est moins qu'on puisse dire. Mais enfin, c'est quand même un truc que j'ai découvert. Je me doutais que ça existait encore. Ça me rappelait les années 82, je crois, les protocoles armée-école. Rappelez-vous, c'était la gauche avait gagné en 81. Et en 82, ça y est, le ministère de c'est pas l'intérieur, à cette époque-là, c'était de la Défense et de l'Éducation nationale, signait un protocole d'accord armée-école. Ça a été... Il y en a eu un autre, plus loin, et ça continuait. Ça ne marchait pas trop. Hein. C'était ponctuel. Mais depuis qu'il y a la guerre entre la Russie et l'Ukraine, depuis qu'il y a ces menaces de guerre un peu partout dans le monde, et qu'il y a en plus la guerre au Moyen-Orient maintenant, c'est sûr que ça a pris une ampleur assez indiscutable. C'est ainsi que, je ne savais pas ça par contre, il y a des classes de défense et de sécurité globale qui ont été créées en 2005. Ça avait végété jusqu'en 2016, puisqu'en 10 ans, il y avait 160 classes sur une durée d'un an qui faisait ce protocole. Alors, c'est quoi exactement? Je vais vous dire, c'est pas très compliqué. C'est tout simplement... c'est un dispositif un peu la même chose qu'en 1982, sauf que ça prend de l'ampleur, puisque en 2016, il y avait 160 classes. Et en 2000, pendant l'année scolaire actuelle, là, il y en a quand même 1200 classes qui fonctionnent comme ça, pour 32 000 élèves quand même. 32 000 élèves, c'est quand même assez important. Bon, alors, c'est un projet pédagogique et éducatif, interdisciplinaire et pluriannuel, en lien avec la défense, donc avec l'armée, mené à l'initiative d'un établissement scolaire en partenariat avec une entité du ministre des Armées, qui est la marraine. Il consiste en des points de rencontre et d'échange entre les élèves et les militaires répartis tout au long de l'année. Voilà ce que dit le document. En fait, comme on l'a déjà peut-être dit ici, je ne sais pas, mais il y a eu des scandales qui ont été déclarés. Entre autres, par exemple, il y avait le 6 novembre 2025, il y a peu de temps donc, un rallye citoyen. C'était une journée de découverte des métiers en uniforme qui était organisée à destination de la classe défense et sécurité globale du lycée Michelet à Fontenay-sous-Bois, dans le Val-de-Marne. Le stand des surveillants de prison de Fresnes proposait aux élèves un atelier « Vie ma vie » de détenus. D'un côté, il y avait une équipe de jeunes qui vont enfiler le matériel de protection des surveillants de prison. De l'autre, une autre équipe de jeunes toujours qui vont jouer le rôle de détenus. Les détenus sont invités à tester la solidarité de ce matériel qui protège les surveillants de prison, en donnant des coups de matraque sur la première équipe. Les faux détenus, avec calcitran, sont ensuite plaqués au sol par les vrais agents de l'administration pénitentiaire. L'objectif pédagogique de l'activité, faire comprendre à ces adolescents qu'il est vain de se révolter contre les forces de l'ordre. Voilà. C'était... Ça craint quand même, c'est moins qu'on puisse dire. Hein, bon. Ensuite, il y en a eu d'autres, des trucs de ce type que je viens de vous décrire. Pas d'exemple. Il y a eu le fait que certains parents ne sont pas d'accord par rapport au fait qu'on utilise leur môme pour ce genre de choses. Mais Macron est derrière. C'est un truc qui lui tient à cœur. En fait, ces classes de CSDG, CSDG, je vous rappelle ce que c'est, ces classes de sécurité et de défense globale, qui changeront de nom bientôt, sont à la tête de pont d'un millefeuille de dispositifs censés resserrer les liens entre l'armée et l'éducation nationale, présentés de manière synthétique dans « Acculturer la jeunesse à l'esprit de défense », un petit livret kaki qui a été publié en 2025. À signaler que ce petit livret était financé par un certain, alors je ne me rappelle plus de ce nom, ce mec de ce facho de service de droite là, qui Sterrain.
1: Ah oui.
0: Était financé par Sterrain. Bon, alors, que dire aussi? Il y a le fait que, en fait, c'est clair, l'objectif est de mobiliser les gamins pour faire en sorte que si on les appelle à faire la guerre, il y a la même chose en Allemagne, eh bien qu'ils y vont, la Feuer au Physik en 1914, ils font tout pour qu'effectivement il y ait une mobilisation pour défendre nos valeurs, hein. C'est pas n'importe lesquels. Et voilà. Alors, il y a des cérémonies de levée de couleurs en chantant la Marseillaise le matin. Il y a des ateliers de tir sportif au laser pour rester dans le thème. Et puis, il y a les élèves qui déjeunent avec une ration du soldat à midi. Hein, voilà. L'armée se donne donc plus la peine encore d'attirer des élèves des classes professionnelles. Et oui, alors, ce qui est marrant, c'est qu'il y a des classes, je vous disais tout à l'heure, 1200 classes. Mais ces 1200 classes, ce n'est pas les bourgeois qui sont dedans. Ce n'est pas les écoles privées. Ce n'est pas les écoles publiques qui sont dans le centre-ville. C'est surtout des gens qui sont dans les UP, qui sont dans les dispositifs... De classes difficiles. Et c'est aussi dans les trucs ruraux, où il y a un certain désert, où il y a peu d'élèves. Eh bien voilà, ces classes en question, les CSDG, se retrouvent là-dedans. Alors, c'est... L'armée, en fait, se donne plus la peine encore pour attirer les élèves des classes professionnelles aussi. Des bacs à coloration multiples, marines, sont proposés par la Marine nationale dans plus de 100 lycées, tandis que l'armée de terre a créé des périodes militaires de perfectionnement spécialisées au sein de ces unités, alignées sur les périodes de formation en milieu professionnel, obligatoires pour les élèves, leur assurant l'hébergement et leur fournissant nourriture et habillement. L'ambition est de garantir des flux constants et pérennes entre les établissements scolaires et les unités opérationnelles de l'armée de terre, proposant des filières correspondant aux filières d'enseignement professionnel. Bon, voilà, alors, c'est clair qu'on nous prépare à la guerre, c'est moi que l'on puisse dire.
1: Eh bien, formidable, hein. Franchement, ça donne envie de retourner à l'école, hein, c'est clair. Mais bon, voilà. Bon, écoute, aujourd'hui, on n'avait pas forcément de thématique particulière à vous proposer. On verra si on a le temps et on écoutera dans la deuxième partie de notre émission un petit son sur la logistique, puisque c'est une thématique, un secteur dans l'emploi et de l'exploitation sur lequel on aime bien revenir régulièrement, puisque pour nous, il est extrêmement important dans son volume. D'une part, vu le nombre de personnes qui l'emploient, et puis d'autre part, dans sa fonction à l'intérieur du capitalisme, hein, ce capitalisme de flux. Donc régulièrement, on vous propose soit des analyses là-dessus, soit des témoignages sur les luttes qui s'y déroulent. Et on aura l'occasion dans la dernière demi-heure d'entendre des travailleurs de la logistique de Gennevilliers, d'un entrepôt GE10, qui ont... participer à une grève et qui témoignent de leur quotidien de l'exploitation. Je crois que c'est, enfin en tous les cas, c'est très important de mettre en avant ce type de parole, puisque c'est évidemment des choses qu'on n'entend pas ou qu'on entend peu sur les ondes mainstream. Alors autre chose que vous avez peu ou pas entendu, c'est normal puisque c'est la fin du mandat d'Emmanuel Macron. Qu'est-ce que c'est long, putain. Waouh. Qu'est-ce que c'est long, un an quand même. Et donc c'est l'occasion pour nous aussi de faire des bilans. Alors non pas des bilans à la petite semaine en disant c'était bien et c'était pas bien, mais d'essayer de comprendre qu'est-ce qui s'est passé au cours de ces 12 ans, de ces 10 ans, de ces 12 ans même, puisque si on ajoute ça position au ministère de l'économie et même encore avant sa position au secrétariat général de l'Élysée, on a quand même eu l'occasion de distinguer un avant et un après et voir de mutations profondes à l'intérieur de la société et de l'organisation de l'exploitation, donc du capitalisme. Alors il y a quelques semaines, on vous parlait de Flixbus et de Blablabus pour vous montrer comment une dérégulation d'un marché avait pu aboutir à la situation d'un monopole et à la transformation des conditions d'exploitation et en même temps du rapport à la mobilité. Donc comment, en tant que bons matérialistes que nous sommes, c'est véritablement les rapports de production et les rapports d'exploitation qui conditionnent, qui déterminent la manière dont on vit. Alors non pas qui les programme, hein, c'est pas un ordinateur, mais en tous les cas qui modèle aussi la manière dont on va avoir des rapports entre nous et des rapports à notre espace. Alors il y a un deuxième point qui m'a paru intéressant à mettre en avant sur ce bilan, c'est de parler d'une entreprise que vous ne connaissez pas, donc assez peu connue du grand public, qui s'appelle Atos. Qui est un ancien champion du numérique et de l'informatique et qui est une entreprise extrêmement importante dans la politique industrielle et informatique de l'État. On parle de souveraineté industrielle et qui démontre l'incompétence notoire de ces gens qui nous dirigent quand il s'agit d'avoir des perspectives qui servent l'intérêt général et avoir des ambitions qui permettent à chacun et à chacune d'améliorer son quotidien et de se projeter vers l'avenir, mais qui ont des compétences extrêmement fortes quand il s'agit de se servir et de faire valoir leurs intérêts personnels ou celui de leurs copains. Alors Atos, comme je vous l'ai dit, c'est une entreprise qu'on ne connaît pas. Enfin, peut-être, hein, si votre père il bosse chez Atos, vous allez me dire, mais si, bien sûr. Mais, bon. Et c'est une entreprise qui, depuis 4 ans maintenant, est en train de se péter la gueule et va certainement finir au fond du trou. C'est quand même une entreprise qui embauchait 100 000 personnes dans le monde et 11 000 en France. Et c'est une entreprise qui gère notamment tous les services informatiques. Alors, on parle... Je ne vais pas entrer trop dans des détails techniques pour ne pas vous saouler, hein, mais on parle d'afforence informatique, c'est-à-dire qu'elle prend des services aux entreprises, elle rend des services informatiques aux entreprises, elle gère des logiciels et elle s'occupe aussi de la gestion et du stockage des données, ce qu'on appelle dans un super bon anglais le cloud, le nuage. Donc toutes ces données qui sont hébergées sur des serveurs. Et c'est pas n'importe quoi, puisque Atos gère à la fois le service de la carte vitale, donc la gestion des données et du réseau de la carte vitale. Le réseau de France Connect, donc tout ce qui permet la gestion pour les gens de se connecter sur les services officiels de l'État, des services pour la SNCF, mais aussi et surtout les supercalculateurs qui servent à la dissuasion nucléaire, puisque c'est Atos qui entretient et qui héberge les supercalculateurs qui servent à faire les modèles de tests de bombes nucléaires. En effet, depuis normalement 25 ans, les essais nucléaires en réel ont été arrêtés, et désormais ça se passe de manière informatique et simulée, mais pour ça il faut beaucoup beaucoup beaucoup de matos. Et donc Atos c'était une entreprise qui cartonnait à fond, puisque en 1997 lorsqu'elle est créée, elle a donc ces marchés énormes qui lui permettent d'être vraiment un géant dans le secteur. Et Atos, donc, en raison de ses compétences particulières, a une petite particularité. Pour des compétences particulières, c'est normal. C'est qu'à l'intérieur de son conseil d'administration, on trouve une grande porosité entre le politique et, évidemment, le privé. En gros, il va y avoir de nombreux hommes politiques qui ont occupé des fonctions importantes au sommet de l'État qui vont se retrouver dans ce conseil d'administration. Alors, en l'occurrence, il va y avoir un double prétexte à ça. C'est évidemment la compétence et la nécessité pour l'État de conserver un œil sur ce qu'il fait, mais aussi et surtout de recaser des gens quand c'est nécessaire. Titre d'exemple très simple, Édouard Philippe a été membre du conseil d'administration pendant 5 ans d'Atos. Alors, ce n'est pas du bénévolat, puisque quand on siège dans un conseil d'administration, on touche ce qu'on appelle des jetons de présence. Et en l'occurrence, pour Édouard Philippe, c'est 100 000 euros par an. Net, en dehors de toute fiscalité. Et on a aussi vu Atos recueillir, lorsqu'il a été éjecté de ses anciennes responsabilités, Thierry Breton, qui a été le président directeur général d'Atos de 2009 à 2019, avant de monter à la Commission européenne en tant que chargé du numérique et du commerce extérieur. Et puis, une fois qu'il a été débarqué ces derniers mois, revenir sur nos antennes pour nous expliquer c'était quoi la vie, ce qu'il fallait faire et ce qu'il fallait surtout pas faire. Et alors, au cours de ces 10 ans de gouvernance chez Atos, Thierry Breton va se distinguer par je te donne un autre exemple. Depuis 2001, Atos est le partenaire informatique mondial des Jeux Olympiques et Paralympiques. Et à ce titre, donc, chargé de la cybersécurité des JO de Paris, quoi. Donc, au cours de ces 10 années Atos, il y a eu une espèce de boulimie d'acquisition stratégique, puisque alors Atos a racheté Bull dans les années 90, mais là ça va être l'industriel allemand Siemens-Sinté, la partie informatique, Sintel, donc ça c'est la partie informatique d'un petit bout de Microsoft, etc. Et en fait, ces choix d'acquisition frénétiques vont créer une dette énorme chez Atos, qui va voir ses comptes invalidés à plusieurs reprises, qui va faire appel à des cabinets de consulting pour pouvoir tenter de redresser la situation. Cabinets de consulting qui vont évidemment se servir largement comme il faut. Devant la capacité produire des comptes sincères, on appelle ça en comptabilité une insincérité des comptes, et ben Atos va voir son cours de bourse s'effondrer. Ouais. Et donc petit à petit devenir potentiellement la proie de autres grands fauves du secteur. Et le dernier en date, celui qui est arrivé l'année dernière, c'est Daniel Kretinsky. Donc Daniel Kretinsky, c'est un oligarque hongrois qui a fait fortune dans le gaz avec des montages un peu foireux et des allers-retours très très suspects, comme c'est parfois le cas dans ces contrées où l'énergie, le politique et l'État et la mafia ont été extrêmement bien imbriqués. Un jour, on vous fera une émission sur Gazprom et l'historique de Gazprom à l'intérieur de l'État russe. Mais bon, donc là, c'est Krestinsky qui est arrivé et qui a essayé de se rendre maître d'Atos. Alors évidemment, comme vous le savez, on a eu un ministre de l'économie qui a été exceptionnel hein, au cours de ces 10 dernières années, hein, Bruno Le Maire, qui non seulement a été vraiment en grande capacité de gérer les deniers et les comptes de l'État, mais qui a très bien vu venir le cassage de gueule de ce fleuron, puisque en 2023, il disait encore suivre le dossier de très très près, hein, évidemment, hein, et se réserver le droit d'intervenir. Alors le résultat aujourd'hui, c'est que c'est la panique, parce qu'on s'aperçoit que des secteurs stratégiques, comme donc je vous l'ai dit, les données, donc le cloud de la sécurité sociale, de la SNCF et donc aussi des supercalculateurs pourraient être menacés. Et le 31 mars, on a appris dans la bouche de Roland Lescure, le ministre de l'économie actuel, que l'État allait racheter la partie donc qu'on s'appelle Evidence, donc c'est la partie des supercalculateurs, pour la modique somme de 720 millions d'euros, et donc devenir l'actionnaire majoritaire de cette boîte, de cette filiale, pour pouvoir la sécurité. Comme quoi, des fois, il y a de l'argent, mais là, on va vous dire qu'évidemment, c'est l'intérêt national qui prime. Alors bon, Il y a vraiment au cours de ces 10 dernières années une politique à la fois industrielle, puisque il n'a pas été en capacité, Thierry Breton, de voir là où ça se passait, donc de se ruer sur des marchés qui ne rapportaient rien, évidemment, étaient déjà complètement bouché et qui évidemment ne permettait pas de développer une confiance vis-à-vis des investisseurs, mais plutôt de monter et de créer des espèces de montages financiers, de supputations de filiales, etc., etc. Par contre, il y a un petit truc qui est intéressant. C'est que pour Thierry Breton, c'est 10 ans, c'est 45 millions d'euros hein, de rémunération. Et c'est entre 1,8 et 2,4 milliards d'euros distribués aux actionnaires jusqu'en 2019 et jusqu'à son départ. Donc voilà à quoi a servi une entreprise qui gère des marchés publics ou qui a du parapublic de manière extrêmement importante. Faire cracher du cash. Et évidemment, à la fin, c'est l'État, donc nous, qui passons à la caisse. Et alors là, c'est vraiment le point de vue comptable et, on va dire, contribuable qui parle. Mais si on était dans une optique de gestion de l'État, hein, de l'État stratège, de l'État industriel, de l'État programmateur, on verra tout de suite là qu'il n'y a aucune politique industrielle, aucune capacité à anticiper l'avenir et aucun talent des questions qui sont des questions d'actualité industrielle et de souveraineté numérique qui sont vraiment prégnantes aujourd'hui et qui l'étaient déjà il y a quelques années. Rappelons cette citation, ce libelle de notre cher président: soyez fiers d'être des amateurs. Il est vrai que tous les jours il nous le démontre, mais ça pourrait être drôle si c'était pas tragique, effectivement, puisque à la fin c'est nous qui passons à la caisse. Alors il y a quand même un petit soupçon dans cette histoire, puisque dans ces boîtes de informatique et gestion data données, le premier, donc le deuxième c'est Atos hein, en France, le premier c'est Capgemini. Et si on s'en souvient bien, Capgemini, c'est très intéressant parce que, alors Capgemini, évidemment, vous en avez entendu parler il y a quelques mois, puisque c'est eux qui gèrent les données pour ICE, hein, hein, donc la police de Trump, qui a fourni des applications et des logiciels pour faire de la chasse d'êtres humains. C'est aussi Capgemini qui sous-traite en partie certains logiciels et certaines données de l'armée israélienne. Mais bon, c'est pas le principal. Mais ce qui est plus intéressant pour nous à Capgemini, c'est qu'une partie de la direction de Capgemini est très très liée à Emmanuel Macron, puisque son directeur par intérim de 2007 à 2019, c'est Philippe Grandjean. Et Philippe Grandjean, c'est quelqu'un qui est intéressant, puisque c'est vraiment quelqu'un qui a été à la naissance de la Macronie dans la partie PS. En effet, Philippe Grandjean, il est conseiller, collaborateur de différentes personnalités au sein du Parti Socialiste, donc Hollande, etc., et de Nicole Notta à la CFDT, et il est membre du premier cercle d'Emmanuel Macron lorsque lui-ci va être ministre de l'économie. À ce titre, il sera membre du bureau exécutif de En Marche et délégué général, donc directeur de En Marche après la démission de Christophe Castaner. Donc c'est lui qui va rédiger les statuts de La République En Marche, de LREM. Il y est depuis la naissance, et tout en étant évidemment membre de la direction de Capgemini. Et on voit bien justement là que finalement, à l'intérieur du macronisme, hein, il y a eu ces fractions de classe qui ont assez rapidement su se positionner et avoir pu orienter certaines politiques publiques. De là à dire que la chute d'Atos favorise Capgemini, je ne verserai pas dans cette version complotiste parce que je n'ai pas d'éléments, mais en tous les cas, il est sûr que ça fait le malheur des uns, fait le bonheur des autres, et que certains ont retiré ces 10 ans de Macron vraiment un gros, gros pactole. Voilà, je me tais, on va se faire une pause musicale et puis je présenterai après le son qu'on va écouter. Je ne sais pas si on aura l'occasion de l'écouter jusqu'au bout, mais en tous les cas, nous, on va prendre notre respiration.

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0: Ben voilà, tout vient à point à qui c'est attendre. Donc, les Rolling Stones en live en 72, hein, avec Mick Taylor évidemment, parce que après c'est plus intéressant, quoi. Voilà. On va s'écouter une vingtaine de minutes d'un petit son qu'on a récupéré par-ci par-là sur les travailleurs de la logistique de Géodis, en particulier à Gennevilliers, mais d'une manière générale. Qui poursuit notre réflexion sur la logistique, puisque faut-il encore le rappeler, la logistique emploie 1,7 million de personnes entre le transport, la gestion, le stockage, etc. Ce qui représente 22% des ouvriers, ou en tous les cas ceux qui sont labellisés sous ce terme-là dans la catégorie socio-professionnelle de l'INSEE. Alors, on y va tout de suite comme ça, ça va pas. Et puis, si on n'arrive pas à aller jusqu'au bout, c'est pas grave, on aura l'occasion de revenir encore et encore et encore sur cette thématique. Allons-y, on va essayer, Daddy Camille. Alors, du coup, je vais continuer à parler jusqu'à temps que ça parte et puis je me tairai quand ça partira. C'est pas grave, donc... la logistique, c'est effectivement un secteur super marcelé, fragmenté entre des sous-traitants, des statuts précaires, des hiérarchies, et c'est surtout quelque chose qui est invisibilisé, puisque ça se passe à l'intérieur des entrepôts, et nous, on voit pas vraiment le quotidien des personnes qui préparent notre colis en ligne. Alors, nous avons reçu du renfort. On va voir si cette fois-ci ça va partir. Allons-y. Non, toujours pas. Ah, là, c'est le matériel. Pour le coup, c'est pas un problème de personne, c'est un problème de matériel. Comme quoi, il faut jamais croire en la technologie. Et on a eu l'occasion de venir. Voilà, ça y est, c'est parti.
1: Le mot qui me vient pour décrire la logistique, c'est ou frénésie ou folie.
2: Les gens, ils voient juste le camion qui arrive, qui livre, mais ils ne savent pas tout l'acheminement qu'il y a derrière. Ils ne le voient pas.
1: La première fois que j'ai passé la porte d'Amazon, je me souviens que j'étais impressionné. Y avait plein de zones avec des palettes au sol et puis des étagères remplies d'articles. Enfin, ça donnait un petit peu une impression de surabondance, quoi.
3: Il y a des convoyeurs, il y a des colis, il y a des cartons, il y a des trucs automatisés, il y a les collègues qui se chambrent un peu, genre de brouhaha, mais on essaie d'avoir une bonne ambiance.
4: Il y a un bruit de fond très fort, c'est le bruit du convoyeur, cette grosse machine sur laquelle circulent les tapis et qui est assez épuisant au quotidien.
3: C'est des gestes répétitifs, donc à chaque fois, voilà, faut envoyer, quoi.
5: C'est très très très physique et le chargement ou le déchargement, il est très très très dur.
4: C'est un secteur, la logistique, qui a beaucoup transformé les mondes ouvriers en France. C'est proche d'un million d'ouvriers aujourd'hui dans la logistique. Donc si on met transport et logistique, c'est plus 1,7 million, 1,8 million d'ouvriers dans ce secteur. Et un chiffre qui est facile à retenir, c'est qu'aujourd'hui, c'est un quart des ouvriers en France, le transport et la logistique, alors que c'était un peu plus de 10% dans les années 80. Donc il y a vraiment de plus en plus d'ouvriers du transport et de la logistique dans le monde ouvrier.

0: à l'entrée du site d'Amazon Montélimar. Donc voilà, c'est là l'entrée principale pour les salariés, puisqu'il y a une entrée pour les camions qui se situe un peu plus loin. Bah, c'est un entrepôt, hein, c'est gris, c'est pas très joli, mais voilà, ça fait c'est un grand entrepôt avec plusieurs portes au niveau des quais pour que les camions puissent se mettre à quai. C'est hyper sécurisé, quoi. C'est sans autorisation, c'est impossible de rentrer. Il y a des portiques, de toute façon, voilà, tout est fait pour que ce soit verrouillé, quoi. Ah bah parce que Amazon a une relation avec les médias qui est plutôt complexe. Si ça va dans leur sens, c'est cool, mais ils supportent pas que voilà des journalistes puissent investiguer sur les conditions de travail. Après moi, bon, vu que je suis un salarié protégé du fait que j'ai été représentant du personnel, donc non, je suis moins exposé. Mais un salarié qui témoigne dans la presse à son nom propre et à visage découvert, potentiellement, il pourrait être licencié, quoi. Je m'appelle Robin Collignon, j'ai 36 ans et je suis préparateur de commandes, enfin agent d'exploitation logistique à Amazon Montélimar.
1: Alors moi, je m'appelle Habib Latrèche, j'ai 47 ans et je travaille dans l'entreprise Amazon Nova Planck sur le site de Lille 1, à côté de Douai, dans une petite ville du Nord. L'entrepôt, on va dire en termes de superficie, se rapproche à peu près à 10 terrains de foot. Si je dis pas de bêtises, on est le deuxième plus gros de France.
0: Ma première expérience à Amazon, c'était en 2011. Je sortais de mon BTS, donc je venais de finir mes études. Là, j'avais besoin de trouver un travail rapidement. J'ai pris ça un petit peu par défaut, parce qu'à Montélimar, c'était un des seuls endroits où on pouvait trouver du travail facilement. Ici, à part Amazon et les grandes surfaces et puis tout ce qui est fast-food, il n'y a pas énormément de travail pour les jeunes.
1: Dans le bassin minier et dans la région du Nord, on a beaucoup de difficultés à trouver un emploi. Et lorsque Amazon s'est présenté à moi en tant qu'intérimaire, j'ai travaillé et ensuite, ils m'ont embauché.
0: La première fois que j'ai passé la porte d'Amazon, je me souviens que j'étais assez impressionné. J'avais déjà travaillé dans des entrepôts, mais plus en usine. Enfin, ça donnait un petit peu une impression de surabondance, quoi.

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1: Le mot qui me vient pour décrire la logistique, c'est ou frénésie ou folie. Tout le temps à flux tendu, rapide. C'est une surabondance d'articles, de colis, etc. Enfin, c'est vrai que le e-commerce, c'est un modèle qui est quand même assez fou, quoi. Et moi, j'ai pu le ressentir un peu au début, quand je voyais des gens qui s'activaient partout et tout. J'étais là, je me disais, waouh, qu'est-ce que je fais là, quoi. Donc, ouais, c'est pas simple. Ouais.
2: Le matin, en prise de poste, on a toujours un briefing. On nous dit, voilà, il y a tant d'unités, il va falloir

0: Parce qu'on est dans les grandes allées qu'on voit dans les photos où on a un chariot où on prélève les articles.
1: Quand je suis en picking, c'est vrai qu'on peut marcher quand même beaucoup. Si on fait une journée entière de picking, alors apparemment on marcherait à peu près 15 km en moyenne.
0: C'est vrai que c'est tout en monotone en fait. Tout le temps la même chose, des gestes répétitifs. Donc à chaque fois, voilà, faut envoyer quoi. La fin de journée, bon, on sent beaucoup la douleur physique. 19h30, voilà, j'ai mal au dos, j'ai mal aux jambes. Chez Amazon, les troubles musculo-squelettiques, c'est pas une légende, ça existe vraiment.
1: Il y a pas mal de salariés qui finissent en inaptitude. Ça a des effets sur le long terme, hein, parce que bon, au début, on supporte, mais c'est vrai qu'au bout de plusieurs années, on sent déjà voilà des problématiques physiques qui peuvent arriver. C'est vrai que moi, j'ai pas mal de soucis de douleurs au niveau des lombaires et au niveau du bassin. J'ai eu des tendinites au poignet. Bon, ça, je pense que c'était plus lié au scanner dans toute la partie préparation de commande.
0: Au-delà de l'aspect physique, il y a aussi beaucoup l'aspect psychologique, parce qu'on a mal, mais on sent mal, quoi. Donc, on se retrouve beaucoup au kiné. Moi, j'ai un abonnement chez mon kiné, kinésithérapeute, il me connaît. Ils ont mis un ostéopathe attitré dans l'entreprise, où on peut le voir, voilà, c'est payé par l'entreprise. Mais voilà, déjà ça, c'est pas normal, le fait de voir un ostéopathe, parce que voilà, on est cassé de partout, et puis à un moment donné, arrivé à un certain âge, on n'arrive plus à suivre, quoi.
1: Il y a beaucoup d'accidents du travail à Amazon, sauf que à 100% des cas, ils sont toujours contestés par l'employeur pour telle ou telle raison. Voilà, l'employeur va dire que c'est le salarié qui a pas respecté les consignes de sécurité, etc., ou que il avait déjà mal en arrivant. Enfin bon, ils vont trouver tout un tas d'excuses pour que les accidents du travail soient pas reconnus.
2: La safety chez Amazon, c'est savoir travailler de façon sécurisée dans un environnement sécurisé. Ça va également jusqu'à l'hygiène, l'ergonomie des outils et des postes de travail. C'est parti, safety tip.
3: C'est la règle numéro 1. On a les conditions de sécurité qui sont suffisantes et derrière, on peut faire du bon travail et aller livrer les clients.
2: C'est aussi très rassurant pour le directeur de site que je suis de savoir qu'il y a une organisation safety qui est stricte et appliquée au quotidien par chacun. Ça permet d'être sûr que nos collaborateurs sont en sécurité à chaque instant.
0: En vrai, sur le terrain, ça c'est je suis désolé de rire, mais voilà, réellement, c'est faux, c'est complètement fou. C'est safety first quand ils veulent. Quand il y a les unités qui tombent, que là, il est bon mal combat, là, il faut envoyer les colis le plus vite possible. C'est safety last, quoi. C'est ça en dernier.
1: D'un côté, ils vont mettre la pression sur des règles de sécurité qui peuvent parfois être absurdes, comme tenir la rampe en montant l'escalier. Et d'un autre côté, en fait, on travaille pendant des heures dans un environnement qui n'est pas adapté, avec des postes qui ne sont pas toujours ergonomiques, avec un espace de travail qui est pas fait pour travailler correctement, quoi, pour faire des bons mouvements, et avec des cadences qui forcément, sur le long terme, vont avoir des conséquences physiques sur les gens. Quand on travaille dans l'urgence, qu'il y a un manager qui met la pression pour que ça aille plus vite, les gens ils respectent pas les gestes et postures. Et après, s'ils se font mal, voilà, la direction va dire « Ah, c'est sa faute, il a pas respecté les gestes et postures ». Ils mettent des affichages un peu partout en disant « Pensez à avoir une bonne hygiène de vie, à bien dormir correctement ». Mais bon, à un moment donné, en fait, quand on travaille à des horaires décalés, qu'on change tout le temps son rythme de sommeil, tous les médecins disent que c'est qu'on peut pas avoir un sommeil correct, quoi, en fait. Le fait d'avoir des horaires alternés, ça m'a causé des troubles du sommeil. Donc de faire une semaine matin où je me lève à 5h et une semaine d'après-midi où je finis à 21h, ça fait partie de toute cette hypocrisie de à la fois dire aux gens de prendre soin de leur santé, mais en même temps les conditions de travail et le contexte de travail le permettent pas. Donc en fait c'est une façon de culpabiliser les salariés, de renvoyer en fait la responsabilité sur eux, alors que c'est clairement l'employeur qui est responsable des conditions de travail et de la dégradation de la santé, quoi.

Les entrepôts, à la fois, ils se ressemblent et ils se ressemblent pas. Donc, il y a quand même des principes qu'on retrouve un peu partout. Par exemple, c'est un secteur qui a beaucoup besoin de main-d'œuvre. Donc, un entrepôt, c'est beaucoup d'ouvriers. Après, il y a certaines distinctions dans les

sous-secteurs qui sont importantes. Il y a des secteurs où les colis sont beaucoup plus lourds. Par exemple, la boisson, c'est des colis très lourds. Il y a des secteurs où les colis sont très légers, la pharmaceutique. Donc, par exemple, dans la pharmaceutique, il va y avoir des mouvements beaucoup plus rapides des objets et beaucoup plus de gestes répétitifs dans le travail au final et moins de charges lourdes. Ensuite, il y a aussi des sous-secteurs comme le e-commerce et la livraison des colis qui ont certaines spécificités. Il y a plus de sous-traitance, il y a plus d'intérim, il y a plus de nouvelles technologies et de traçabilité aussi dans le e-commerce. Donc à chaque fois, les métiers vont être un peu différents, mais avec des grandes caractéristiques communes. Il faut vraiment souligner le fait que le discours sur l'automatisation des entrepôts, il est très exagéré. Ça fait des années qu'on nous dit que bientôt les entrepôts seront automatisés, que c'est des métiers qui vont disparaître, alors qu'en fait les chiffres de l'emploi ne cessent de croître. Alors bien sûr, il y a des gains de productivité, mais il y a aussi de plus en plus de besoins en logistique. Donc au final, ça s'équilibre, et donc il y a quand même de plus en plus d'ouvriers dans les entrepôts. Mais même du point de vue de l'automatisation, hein, si on regarde bien les entrepôts aujourd'hui, il y a extrêmement peu de tâches qui sont automatisées, au sens où il n'y a plus d'humains qui les font. Il y a des tâches qui sont accélérées, avec moins d'humains pour faire la même tâche, mais il y a très très peu d'automatisation. Et plus largement, en fait, cette idée que les métiers pénibles dans la logistique comme ailleurs vont disparaître grâce aux nouvelles technologies, cette idée, elle existe depuis les débuts de la révolution industrielle. Il y a toujours eu des gens pour dire ça et ça n'advient jamais. Donc on peut se dire que peut-être que ça va finir par advenir et qu'il va y avoir une disruption. En général, les gens qui disent ça aiment bien ce mot-là, mais c'est un pari sur l'avenir qui est extrêmement risqué. Moi, je suis persuadé que ça n'arrivera jamais.

0: Je m'appelle le Taïef Hassan. Je fais comité réceptionnaire à Judis.
1: Je m'appelle Justice Ilumbo. Je travaille à Judis, Calberson, Île-de-France.
0: Judis, c'est une filiale de la SNCF. C'est, quand on dit filiale de la SNCF, on dit l'État.
1: Beaucoup de gens ne connaissent pas Judis et beaucoup de gens ne connaissent pas ce que nous faisons à Judis.
0: Là, on est 210 salariés. On fait presque 60 000 colis, 80 000 colis par jour.
1: Il y a des habits, des chaussures, des petits colis, par exemple un petit pli, des plantes, des batteries, des animaux vivants, des cercueils. Tout, on transporte tout, sauf les êtres humains.
2: On dit souvent que la logistique, c'est l'infrastructure du capitalisme. Avec l'émergence de la logistique comme secteur très puissant à partir des années 80, on va vers une période où la circulation devient une forme de centralité. Elle remplace pas la production, mais il y a une importance stratégique de la circulation. Et qu'est-ce que ça permet? Alors ça permet des choses qu'on connaît, par exemple ça permet de délocaliser, de faire bouger la production dans des pays à bas coût, parce que quand on délocalise, on a besoin de logistique. On va envoyer la production loin, mais la consommation, elle reste chez nous. Donc il faut gérer le transport et le gérer à bas coût et de manière très efficiente. Et pour ça, il y a besoin de logistique. Il y a un exemple qu'on utilise tout le temps et qui est très utile, c'est les smartphones. Un smartphone, aujourd'hui, il est fabriqué dans plein d'endroits différents dans le monde. On a...

simplement pour vous dire que ce qui vous attend, c'est, ça peut être à la fois quelque chose de, ça va être quelque chose de très dur, mais de très beau si vous le réussissez. La seule façon de le réussir, c'est que en fait vous êtes rentré en guerre aujourd'hui. C'est pas simplement une lutte, c'est la guerre. Ils vont essayer de vous faire croire que vous coûtez trop cher. On vous explique que si vous êtes dehors, c'est à cause du coût du travail. Quelle belle blague! Depuis quand les ouvriers coûtent de l'argent au patron?

0: Le problème, c'est qu'on a une politique qui est décalée sur ce qu'est la société réelle, quoi. Enfin, la société de la rue, la société du quartier, la société de la ville. Ouais, c'est sûr, j'ai fait passer des gens, mais moi, je m'en fous leur loi. Enfin, c'est pas que je m'en fous leur loi, c'est que je vais pas demander les papiers aux gens de savoir s'ils ont leurs papiers, ils ont pas leurs papiers. Si la loi, elle, c'est ça, ben, il faut changer les lois, puis c'est tout, quoi.
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0: Bonjour, le morceau que nous venons d'écouter pour accueillir nos deux invités, à savoir Laura Bénèche, altiste, et Philippe Arrué, piano, de l'association Éclat d'Art, afin de présenter le festival Le Printemps du Lac, quel beau nom, qui se déroulera à Flourens, dans différents endroits de la commune, le samedi 30 mai et le dimanche 31 mai. Bonjour à tous les deux.
1: Bonjour.
2: Bonjour.
0: Merci d'être là.
1: Merci de nous accueillir.
0: Vous. Vous pouvez nous présenter le morceau que nous venons d'écouter, puisque c'est vous, les musiciens.
1: Alors, c'est pas nous qui jouons, oui. Mais ce sont les sacs-boutiers qui viendront clôturer le festival. Nous en sommes très heureux puisqu'ils reviennent. Ils sont déjà venus pour l'un de nos précédents concerts. Et donc, on souhaitait donner envie à notre futur public de venir applaudir et vivre cette musique avec nous.
0: D'accord. Pouvez-vous nous dire comment est née cette idée de créer un festival à Flourens?
1: Alors, l'association est née en janvier 2025, il y a peu, mais
0: ouais,
1: c'est...
0: Toute jeune.
1: Toute jeune, effectivement.
0: C'est parce que vous êtes passionnée de musique et que vous avez envie de partager, de faire partager votre amour de la musique.
1: Tout à fait. J'ai fait le conservatoire...
0: À Toulouse,
1: plus jeune, en musique-études, donc en horaire aménagé. Je n'en ai pas fait ma profession, donc c'est resté une passion.
0: D'accord.
1: Et ce qui me tenait à cœur, c'était vraiment d'être dans les coulisses et de faire rayonner la musique. Et de cette envie est né ce projet. Alors, j'habite Flourens, j'ai habité longtemps à Flourens et je trouvais que le village pouvait rayonner à travers la musique, les arts. Donc voilà, de cette passion, de cette envie de faire rayonner le village à travers les arts, est né ce projet de festival. Et je vous en parlerai peut-être plus tard, d'ateliers avec les structures sociales et éducatives de Flourens.
0: D'accord. Vous, Philippe, vous voulez dire un mot, ajouter un mot?
2: Moi, je veux simplement rajouter que c'est une envie qu'avait Laura d'organiser un festival sur Flourens. Moi, je l'ai rejointe parce que j'avais aussi envie d'organiser un festival, n'ayant pu le faire au niveau municipalité, parce que j'ai été délégué à la culture à la mairie de Flourens. Mais je me suis mis dans cette association pour pouvoir justement mettre la musique au service des gens et surtout au service des enfants. C'est très, très, très important, à mon avis.
0: Parce qu'en fait, vous êtes 5 dans l'association, enfin, dans la création de l'association, c'est ça?
1: Nous sommes 4 dans le bureau de l'association, donc Philippe, Marjorie, Camille et moi-même dans le bureau.
0: D'accord.
1: Voilà, et nous sommes bien plus, puisque des bénévoles se sont
0: joints.
1: Et heureusement, il faut plus que quelques, quelques paires de bras pour créer ce projet qui grandit.
2: Voilà, alors il faut dire qu'au niveau du bureau, dont les 4 membres, nous sommes tous musiciens amateurs, nous avons tous fait le conservatoire, et on s'est adjoint les services, entre guillemets, d'un conseiller musical, qui est un pianiste nationalement, internationalement reconnu, qui est Nathan Aylgouin.
0: Ah oui, d'accord.
2: Voilà, qui est notre conseiller musical, qui ne fait pas partie du bureau de l'association, mais qui intervient dans le choix de la programmation, dans l'organisation du festival. Et on aura l'occasion, lorsqu'on parlera de la programmation, de l'écouter samedi soir.
1: Voilà, et Nathanaël est effectivement au cœur du projet, puisqu'il y a 2 ans, quand nous sommes venus à la mairie pour présenter le projet, nous étions ensemble pour faire part de notre souhait de faire vivre Flourens à travers la musique.
0: Justement, puisque vous parlez de la mairie, vous me tendez une perche, si je puis dire. Est-ce que ça a été, bien reçu? Et est-ce que vous avez toujours... tout de suite eu un accueil enthousiaste, je dirais, pour ladite association.
2: Oui, oui, tout à fait. La mairie nous aide bien à travers une subvention.
0: Oui, ben oui, j'imagine.
2: Subvention municipale, qui est comme toute association de village, si vous voulez. Il faut savoir que les temps sont un peu durs pour les collectivités locales, malheureusement, que ce soit au niveau national ou au niveau des collectivités locales, lorsqu'il faut serrer un petit peu la ceinture, c'est au détriment de la culture. Mais bon, c'est comme ça et on fait avec. Donc la mairie nous aide à travers la situation, elle nous aide aussi sur le plan logistique. Voilà, avec le prêt des lieux, le prêt d'un camion pour pouvoir transporter les chaises. Voilà, on est très bien entouré par la municipalité.
1: Et puis voilà, la municipalité nous accueille, grâce à eux, on peut faire un beau festival autour du lac le dimanche et sous la halle le samedi. Donc voilà, c'est grâce à eux qu'on peut accueillir cet événement.
2: Voilà, mais pour terminer sur les aides, il faut surtout bien garder à l'esprit que ce festival n'aurait pas pu avoir lieu si on n'avait pas de mécènes privés.
1: D'accord. Tout à fait.
2: Et ce sont grâce aux mécènes privés qu'on arrive à organiser tel festival.
1: Tout à fait.
0: D'accord. Ok. Et ce sont des mécènes avec qui vous aviez des accointances auparavant,
2: oui,
0: à titre individuel
2: Certaines connaissances à titre individuel, des entreprises florensoises, mais oui. Pas que. Uh-huh. On est allé démarcher, on a pris notre courage à deux mains, parce que c'est pas toujours facile d'aller demander des sous.
0: Oui.
2: Donc voilà, on a pris notre bâton de pèlerin, comme vous dites, et on est allé voir les gens, leur expliquer le projet, et certains ont adhéré, nous ont suivi.
0: Ils vous ont aidé, oui. Et il y a aussi, bon ça c'est la partie réjouissance, enfin un concert sur un week-end, mais il y a aussi tout ce travail que vous faites en amont, notamment avec le public scolaire, avec aussi les personnes plus âgées. Vous pouvez nous parler de tout ce versant
1: tout
0: pédagogique où il faut aussi des moyens humains, mais aussi des sous.
1: Alors l'association démarre donc pour le moment.
0: Oui, elle est toute petite.
1: Voilà, on démarre justement avec cet après-midi, avec une journée marathon, avec l'école de Florence, l'école primaire. Donc toutes les classes seront réunies pour rencontrer l'orchestre OUT dirigé par Jean-Guy Olive, l'orchestre symphonique de Toulouse. L'orchestre, 12 musiciens seront présents pour expliquer leurs instruments, pour jouer des extraits de la Moldao, qui sera aussi joué le samedi soir. Donc une rencontre de 2 heures. Les enfants se seront préparés, se sont préparés déjà avec leur instituteur, institutrice. On se réjouit de cette rencontre extraordinaire pour c'est le premier atelier pédagogique. Avec l'association. On souhaite poursuivre, notamment avec l'EHPAD de Florence, la résidence du lac. Donc là, il va falloir travailler pour ça, mais en tout cas, c'est vraiment une intention pour nous cette année de se rendre auprès des résidents. Et puis avec le Chêne Vert, une structure d'insertion sociale et professionnelle qui accueille des enfants de 2 ans jusqu'à des adolescents de 18 et encore des adultes. Donc là aussi, on a fait un atelier chez eux, c'était il y a une dizaine de jours. Où on s'est rendu avec Sandrine Martin, altiste à l'orchestre du Capitole, également pour jouer, pour leur expliquer la vie dans un orchestre, la vie d'un musicien, ce qu'était un festival et les coulisses d'un festival, puisque l'intention, c'est justement de
0: faire connaître la démarche, tout ce qui est avant,
1: c'est ça.
0: Avant la fête, si je puis dire.
1: Et justement, de les mobiliser. Parce qu'en fait, c'est ça qu'on a souhaité faire avec le Chêne Vert, c'est mobiliser les enfants, les adolescents, les adultes, pour être bénévoles et pour voir qu'est-ce que c'était un festival, comment on l'organisait de A à Z.
0: Les préparatifs.
1: Exactement. Donc c'est vraiment une grande aventure qui relie les gens, les publics, les structures. Et c'est la beauté de cet
2: voilà,
1: événement.
2: À terme, l'association ne voudrait pas se cantonner à la seule organisation du festival.
0: Oui, j'ai bien compris.
2: Voilà. Nous, l'idéal, bon là, comme on disait, c'est l'association qui gère, donc on ne peut pas tout faire la première année.
0: Bien sûr.
2: Mais progressivement, mettre en place au cours de l'année des ateliers pédagogiques, des moments musicaux, alors pour l'EHPAD, effectivement, pour le Chêne Vert, les écoles, et ensuite arriver, si l'on peut, à créer une chorale intergénérationnelle. On aimerait bien arriver à réunir l'EHPAD, les jeunes du Chêne Vert, des écoles, les
0: tous les âges de la vie.
2: Voilà. Et essayer de monter une chorale intergénérationnelle qui pourrait intervenir pour ouvrir ou clôturer le festival. Mais ça, c'est un projet qui est lourd parce que il va falloir faire appel à un volontaire. Donc ça, c'est pas le plus difficile, mais il va falloir s'attacher les services d'un chef de chœur, trouver un endroit pour répéter, les horaires qui conviennent à tout le monde.
0: Ça va être plus difficile.
2: Donc ça va être beaucoup plus difficile, mais bon, on a quelques années devant nous pour essayer d'y arriver.
0: Ah oui, donc c'est... Vous projetez quelque chose sur le temps, quoi. C'est vraiment...
2: Oui, tout à fait. Oui,
1: ce n'est que le début.
0: Sur le temps est de plus en plus intensif.
2: Voilà, si l'on peut, oui.
1: Et surtout, qui s'inscrit, c'est ça, dans la durée, de façon pérenne, que ce soit un événement et une association qui structure le territoire, et que ce soit un rendez-vous, en fait, des rendez-vous dans l'année, réguliers, mais aussi un rendez-vous annuel. Pour une belle et grande réunion ou fête, autour de la musique, des arts en général, parce qu'on ne veut pas
0: vous cantonner à la musique.
1: Exactement. Et cette année, justement, il y aura du théâtre, et il y aura un peu de chant aussi.
2: On envisage de la danse.
1: Exactement.
0: Et le théâtre, c'est avec... Il y a une compagnie à Flourens.
1: Alors, il y a une compagnie à Flourens dont Philippe va pouvoir vous parler parce qu'il en fait partie.
2: Oui, il y a une compagnie de théâtre qui s'appelle Dose d'Arsenic.
0: Ah, mais c'est la dite compagnie qui lit des textes pour le salon littéraire qui se déroule au mois de novembre.
2: Tout à fait, oui, avec Jean-Antoine Loiseau. Mm-hmm. Voilà. Donc la compagnie Dose d'Arsenic, mais là qui ne participe pas au festival. On parle théâtre parce que lorsqu'on abordera la programmation, il y aura Julie Lepardieu.
0: Mm-hmm.
2: Voilà,
0: qui va
2: être récitante. Voilà. Il y aura de l'humour aussi avec M. Tristan, là,
1: One Man Show musical,
2: ouais, qui sera dans la programmation. Voilà, on aimerait aborder. On ne va pas se cantonner qu'à la musique classique. Hein. Ce sera ouvert. On compte dans le temps aborder la musique du monde, le jazz. On n'est pas sectaire au point de faire un festival de musique classique. C'est pas le but.
0: D'accord.
2: Le but, c'est de faire connaître la musique en général.
1: On travaille déjà à projeter ce qu'on souhaite pour les années prochaines. Mais il se pourrait que ce soit justement une thématique chaque année. Par exemple, la voix, une autre année, les arts du cirque modernes. Enfin, tout est possible et c'est ça qui est réjouissant. On est aussi à l'écoute des envies et c'est ce qui nous nourrit.
0: Et des suggestions peut-être des habitants et des habitantes.
2: Oui,
1: tout à fait, c'est exactement ça. Voilà. C'est pour ça qu'on évolue aussi avec les souhaits et les envies de chacun, en faisant notre possible pour satisfaire le plus grand nombre, même si on ne peut pas contenter tout le monde. Mais...
0: C'est un peu plus difficile.
1: Oui, exact.
0: Non, pour en revenir à la compagnie Arsenic,
2: oui.
0: c'est une école de théâtre pour amateurs, c'est ça?
2: Des cours? Non, c'est une association, de théâtre amateur.
0: De gens qui aiment le théâtre.
2: Voilà, on a un professeur de théâtre qui s'appelle Alain Hérété, qui d'ailleurs fait partie des bénévoles du festival, qui va venir nous aider à installer les sons et lumières. On répète tous les mardis soirs et on a un spectacle. Je peux faire la pub du spectacle, on a un spectacle qui est prévu le 4 juillet.
0: D'accord. Et donc vous-même, vous jouez, c'est ça?
2: Je joue. Moi, je suis un petit peu sur scène, mais je suis surtout au piano.
0: Ah oui, vous les accompagnez musicalement parlant.
2: Voilà.
0: Oui. D'accord.
2: Mais je suis aussi sur scène.
0: D'accord.
2: Voilà.
1: Et justement, alors c'est pas le projet de cette année, mais sûrement de l'année prochaine, on souhaitait faire intervenir des musiciens, et l'association sur un texte slash musique. Donc peut-être que ça pourra se faire l'an prochain, mais en tout cas créer une vraie dynamique entre les associations, faire intervenir autant que possible les associations flourensoises. Voilà.
0: D'accord. Et est-ce qu'il y a une école de musique à Flourens?
2: Malheureusement, non.
0: Parce que des fois, ça arrive qu'il y ait des... D'accord.
1: Effectivement, d'ailleurs, les habitants nous ont fait part de cette envie très forte qu'une école de musique soit créée. Mais à ce stade, nous, l'association, on ne peut pas...
0: Pensais que peut-être, parce qu'il y a beaucoup de communes qui ont des écoles comme ça de musique.
1: Il y a eu, mais...
2: Voilà, mais après, il y a une école de musique à Ken-Fossegrive qui est à 3-4
0: kilomètres. Ce n'est pas très loin,
2: Il y en a une à Rémy Lafage qui est à 3-4 kilomètres.
0: D'accord.
2: Il y a Balma. Donc,
0: c'est possible.
2: Je ne suis pas certain que...
0: Ce soit utile, que ça s'avère pertinent.
2: Voilà, que ce soit pertinent de créer une école de musique à Flourens. Mais bon, peut-être qu'un jour, quelqu'un aura cette volonté-là. Oui, bien sûr, je comprends.
0: Une question...
2: Bien sûr.
0: Comme ça.
2: Mais heureusement, il y a des très bonnes écoles à côté. Les Flourensois sont bons. Hein.
1: Tout tout à fait.
0: D'accord. Je vous propose peut-être que nous écoutions un second morceau avant de passer à la programmation, justement.
2: D'accord.
0: Donc, je ne sais pas, qu'est-ce que vous souhaitez
1: qu'il
0: soit diffusé ?
1: On pourrait peut-être proposer Vivaldi, presto.

0: Merci. Vivaldi, c'est le jour tellement agréable.
1: Tout à fait. On espère avoir donné envie de, voilà, de rentrer dans l'humeur de l'été.
0: Donc, est-ce que vous pouvez nous parler de la programmation et comment s'est-elle construite? Qu'est-ce que vous avez voulu donner comme ligne, si je puis dire?
2: Alors, pour la programmation...
0: Sachant qu'il y a c'est dans plusieurs endroits, hein, à voilà. Florès.
2: Alors, d'abord, on a voulu... on croise les doigts, mais
0: qu'il fasse beau temps,
2: visiblement, il devrait faire beau.
0: Parce qu'il y a une partie au bord du lac, c'est ça?
2: Au bord du lac et sous la halle, oui. Et la halle est ouverte sur tous les côtés. Je crois qu'on n'a jamais autant regardé les prévisions météo, mais ça s'annonce pas mal.
0: D'accord.
2: Si jamais on ne pouvait pas le faire à l'extérieur, on a le repli quand même de la salle des fêtes, le Florès, qui est une salle des fêtes qui est grande et qui permettra de faire les 5 concerts, les 15 concerts prévus, puisque le dernier concert, on le verra, est à l'église. Donc on voulait d'abord, effectivement, mettre en valeur un petit peu le patrimoine du village, la halle et le lac surtout, que beaucoup de touristes connaissent, puisque le dimanche...
0: Oui, le lac de Florès.
2: Il y a qu'à voir le dimanche, le monde qu'il y a autour du lac, et je ne pense pas que ce soit que les forêts soient. On a tenu d'abord à faire un concert d'ouverture le samedi à 18h et de le faire avec Nathanaël Gouin. Alors Nathanaël Gouin,
0: dont vous avez parlé tout à l'heure.
2: Tout à l'heure, c'est notre conseiller musical. C'est un pianiste qui a débuté ses études de piano au conservatoire de Toulouse, puis qui a continué au CNSM de Paris, qui a fait après la Juilliard School à New York, plusieurs villes, Freiburg en particulier, Munich en Allemagne, et qui a été résident en Belgique avec Maria João Pires,
0: qui est une grande
2: pianiste d'origine portugaise. Voilà, Nathanaël est donc un pianiste, c'est le premier pianiste aussi qui, avec son compère Guillaume Schillem, a enregistré la sonate pour piano et violon de Marguerite Canal. Alors pourquoi je dis ça? Je dis ça parce que notre école maternelle s'appelle Marguerite Canal.
0: D'accord.
2: Et que Marguerite Canal est une compositrice d'origine toulousaine, née à Toulouse, rue de la Paume, fin du 19e siècle, et qui a été la première femme chef d'orchestre, et après Lili Boulanger, la deuxième femme à avoir le Grand Prix de Rome.
0: D'accord.
2: Voilà, donc c'est une compositrice.
0: Ah oui, il faut les mettre en valeur, parce qu'elles ont été longtemps oubliées.
2: Et tout à fait.
0: Il faut dire les choses comme elles sont.
2: Elles ont été longtemps oubliées. Et donc ça a été le premier, Nathanaël avec Guillaume Schellen, d'enregistrer la sonate pour piano et violon, qui est magnifique, de Marguerite Canal. Voilà, il est également compositeur. Et là, il vient avec Julie Depardieu. Alors, Julie Depardieu, tout le monde la connaît
0: pour le
2: cinéma,
0: oui.
2: Avec en particulier les yeux jaunes du crocodile. Mais il faut savoir aussi que c'est une passionnée de musique classique, d'opéra surtout. Elle a mis en scène... les contes d'Hoffmann, d'Offenbach, elle a mis en scène avec une version enfant la Flûte enchantée de Mozart, et elle a déjà joué beaucoup avec Nathanaël, avec un duo piano récitante, si vous voulez, et là le programme c'est essentiellement trois mélodrames de Franz Liszt et des chants de Bizet également, avec les textes originaux de Bizet.
0: D'accord.
2: Donc ça, c'est pour le concert de 18h. Et il sera suivi à 21h par l'orchestre de l'OUT de Toulouse, qui est un orchestre très bien connu du paysage musical toulousain.
0: Oui, effectivement. Oui.
2: Voilà, qui a une soixantaine d'années d'existence, qui est formé essentiellement de musiciens amateurs de tout âge. Qui est dirigé par Jean-Guy Olive, qui est professeur de direction au Conservatoire de Toulouse, et qui va essentiellement interpréter des musiques qui ont un rapport avec le cinéma. Il y aura une partie consacrée à Bernard Herrmann, qui était le compositeur fétiche d'Alfred Hitchcock. Et il y aura dans le concerto macabre, en particulier d'Herrmann, pour piano et orchestre, avec Nathanaël. Et Julie Depardieu présentera l'ensemble également du concert. Et il y aura un medley ensuite d'Herrmann, La Moldau de Smetana, qui est un ode à la rivière Moldau qui est en Tchéquie. Il y aura Les danses pseudo-anciennes de Borodine. Et Spartacus de Khatchatourian, qui sont des musiques qui ont été très largement utilisées au niveau du cinéma.
0: Du cinéma, d'accord.
2: Voilà. Donc, une belle fin d'après-midi et belle soirée le samedi sous la halle du village.
1: Et qu'on veut effectivement convivial, avec un espace pour que chacun puisse se retrouver entre les deux concerts.
0: Ah oui, d'accord.
1: Voilà.
0: Pour l'entre-deux, oui.
1: Voilà, exactement.
2: Le lendemain, au bord du lac, on commence à 11h.
0: 11h. Là, c'est pour vous avez pensé aux plus petits.
2: Alors là, on a pensé aux plus petits, mais c'est un conte musical. Un conte musical qui a été écrit par la musicienne et violoncelliste qui s'appelle Bertille Arrué, qui était le violoncelliste qui a fait le conservatoire de Toulouse.
0: Qui est votre fille ?
2: Qui est ma fille, oui. Qui a fait le conservatoire de Toulouse, qui a eu un bachelor à Lausanne, qui a été diplômée du CNSN de Paris.
0: Ah oui.
2: Qui a également le CA d'aptitude d'enseignement. Elle est prof de violoncelle. Qui a été également lauréate de plusieurs concours et qui a écrit ce conte musical qui dure une quarantaine de minutes, qui est l'histoire d'une petite fille qui casse son violoncelle, qui est prise en charge par un oiseau qui va l'amener à travers le monde pour apprendre comment réparer le violoncelle, trouver les essences de bois utiles.
0: Oui.
2: Par exemple, ils vont jusqu'au Brésil
0: pour
2: le permambouc qui permet à fabriquer les archers. Et le texte est dit par Delia Espinadieff. Alors Delia Espinadieff, c'est également une Toulousaine, actrice, qui commence à monter un petit peu au niveau théâtre et au niveau cinéma, et qui a étudié la flûte au conservatoire, l'art dramatique au conservatoire de Toulouse. Elles se sont connues au conservatoire, elles ne se sont jamais quittées. Alors ce conte musical, il est pour les enfants, mais
0: les
2: adultes peuvent venir.
0: Oui, mais en général, les enfants sont accompagnés des adultes, en règle générale.
2: Voilà. Et ce conte, pour ce conte et pour tous les concerts d'ailleurs, les places sont gratuites pour les enfants de moins de 12 ans.
0: D'accord. Voilà. Okay.
2: Ensuite, à 15h30, on change d'univers.
0: De registre.
2: C'est Monsieur Tristan. Alors Monsieur Tristan, également d'origine toulousaine, va nous présenter un one-man show. Son spectacle s'appelle « À la One Again ». Où il mélange humour, improvisation. Il arrive avec sa loop station, là, et avec un spectacle qui est un petit peu déjanté, qui est un petit peu original.
1: Très
2: original. Très imprévisible, voilà. Donc, quelque chose qui va nous éloigner vraiment de la musique classique et qui allie donc musique et humour.
1: Voilà, pour être toujours dans un festival qui ne se veut pas que de musique classique, exactement.
2: Voilà. Et ensuite, nous terminons à 17h avec les Sacoboutiers.
0: Qui est connu aussi à Toulouse.
2: Ah oui, qui est un ensemble de cuivre ancien très connu sur la place toulousaine. Et pas que, puisqu'ils sont connus également nationalement, internationalement.
0: Ah oui, il n'y a pas de souci, oui.
2: Ils n'ont pas oublié qu'ils ont eu une victoire de la musique en 2008. Hein. Voilà, qui vont nous proposer un programme qui s'appelle Vita Bella. C'est un programme qui allie de la musique sacrée profane, il y a de la musique populaire du Japon, du bassin méditerranéen, donc c'est un répertoire qui est très très très agréable, on l'a entendu d'ailleurs en introduction de l'émission, et là le concert aura lieu à l'église. Uh-huh. À l'église Saint-Martin, qui est juste à côté de la halle. Donc, on fait un petit circuit dans le centre du village. Uh-huh. Voilà, peut-être que l'année prochaine.
0: Vous déambulez.
2: on fera d'autres. On privilégiera d'autres lieux, parce qu'il y a d'autres lieux aussi où des concerts peuvent être.
0: Vous pouvez nous en parler, des autres lieux ?
2: Oh, ben, il y a une petite chapelle qui est la chapelle de la Madeleine.
0: Qui est dans le village même ?
2: Non, qui se situe dans la zone artisanale. Parce qu'avant, il y avait deux villages, en fait.
0: Ah, d'accord.
2: Il y avait Flourens et il y avait Péchoriol. Chacun avait son église, l'église Saint-Martin.
0: Chacun son école, c'est ça ?
2: Oui, oui. Et les deux villages ont fusionné en 1847.
0: Ah oui, c'est très longtemps.
2: Resté sous le nom de Flourens, mais il y a quand même une chapelle.
0: D'accord.
2: Où on avait d'ailleurs organisé deux concerts l'année dernière, au mois d'octobre. Voilà, après il y a l'espace du Chêne Vert également, qui est là où il y a le siège social de l'ANRAS. Où il y a des lieux aussi où on peut organiser le concert. Voilà, donc on a d'autres. On peut avoir d'autres idées dans les années futures.
0: Oui, oui. Pour mettre aussi en valeur le patrimoine. Quoi.
2: Tout à fait. Oui, oui. Le but de l'association, c'était d'amener la musique en milieu rural, que cette musique soit accessible à tous.
0: Oui.
2: On parlera peut-être tout à l'heure de la billetterie, mais on a voulu que les prix soient les plus bas
0: accessible.
2: Possibles pour que ce soit accessible à tous. Et amener la musique en milieu rural. Tout le monde n'a pas la chance de venir à la Lograin, à l'Opéra du Capitole. Et le but, c'était ça. Et à travers ce but-là, mettre en valeur le patrimoine de notre village.

0: Beaucoup de bois protégés, beaucoup de faune, beaucoup de biodiversité.
1: Ça, c'est important, la
0: Bien
1: biodiversité.
0: sûr,
1: Tout à fait.
0: il y a le lac,
1: Oui.
0: voilà,
1: En fait,
0: et...
1: c'est un cadre proche de la nature, convivial, les gens sont paisibles. Là, je crois qu'on va booster les...
0: Puis c'est la campagne, hein,
1: Tout
0: donc
1: à fait. Et puis, c'est
0: à
1: proche de
0: côté,
1: Toulouse, en
0: de la
1: plus.
0: ville.
1: Tout à fait. À 20-25 minutes
0: Voilà.
1: à peine, on est à
2: Oui,
1: Toulouse,
2: ce n'est
1: à
2: pas très
1: Toulouse,
2: loin de
1: toujours.
0: Toulouse,
1: Tout
0: oui,
1: à fait.
0: il fait bon vivre, oui.
1: Exactement.
2: D'accord.
0: Donc voilà pour la programmation. Donc vous voyez, 5 concerts pour dans les 2 jours là.
1: Oui.
0: Une belle programmation, enfin, me semble-t-il.
2: J'imagine que pour ça, il faut des... Oui, les bénévoles, que c'est
1: Oh
2: important
1: là là, oui, les bénévoles.
2: pour arriver à faire tout cela, à mettre en place.
1: Ils sont précieux, nos bénévoles, parce qu'effectivement, dans l'avant, le pendant
2: Et
1: et
2: oui.
1: l'après, s'ils n'étaient pas là, enfin, ils font vivre directement l'événement.
2: Ils accueillent, enfin, il faut...
1: Voilà, en amont, il y a déjà beaucoup de choses à faire, comme la
2: Et
1: diffusion,
2: oui, bien sûr.
1: comme le contact justement avec la presse, les
2: Oui.
1: radios, pouvoir diffuser sur Internet.
2: Oui.
1: Il y a également toute la partie de construction des
2: Oui.
1: coulisses. Pendant le jour J, là, on va être sur le pont dès le vendredi, la
2: Oui.
1: veille, pour monter la scène, le
2: Oui.
1: son, les lumières, pour accompagner
0: Voilà, parce que pour diminuer les coûts, si vous voulez,
2: Oui.
0: lorsque vous louez une scène, par exemple, on vous annonce un prix
2: Oui.
0: si la personne vient avec toute son équipe,
2: Ah oui,
0: et
2: d'accord.
0: un autre prix
2: Prix
0: si on fournit
2: si...
0: l'équipe. Voilà.
2: D'accord.
0: Donc, vu la différence de prix, on fournit l'équipe.
2: Vous
0: Donc,
2: êtes pour la seconde option,
0: voilà.
2: d'accord.
0: Donc, on fournit l'équipe pour monter la scène, pour
2: D'accord.
0: la démonter. On fournit l'équipe pour monter son lumière, pour démonter son lumière.
2: Ok.
0: Ensuite, on a il va y avoir tout le balai des chaises.
2: Oui.
0: Parce qu'on n'a pas assez de chaises à Florès. La municipalité de Drémil nous a gentiment
2: Traité.
0: prêté 170 chaises. Donc il faut aller chercher les chaises à Drémil, puis il faudra les
2: Il faudra les ramener,
0: ramener,
2: effectivement,
0: et
2: oui.
0: ainsi de suite. Voilà. Et puis les
2: Et...
0: chaises sous la halle, il va falloir les mener au lac, il va falloir les remonter sous la halle. Puis, voilà. Donc les
2: Ah oui,
0: bénévoles,
2: ça
0: ça c'est
2: suppose qu'ils
0: très important.
2: soient
0: Ouais.
2: suffisamment en nombre.
1: Également pour l'accueil, oui,
2: Et oui, il faut
1: accueillir le
0: que. Oui.
1: public à la billetterie,
2: Oui.
1: à la restauration.
2: Oui. La restauration, c'est...
1: C'est une restauration locale et faite maison, donc on
2: D'accord.
1: s'accompagne de traiteurs food truck de Toulouse, Junga et Aloe Vega. Voilà, donc
2: D'accord.
1: une restauration généreuse, colorée, gourmande. Il y en a pour tous les goûts, également végétarienne. Donc voilà, on fait en sorte en fait de travailler avec du local
2: Oui,
1: et de faire appel voilà, à ceux qui sont déjà sur
2: qui
1: le
2: sont
1: territoire.
2: installés, oui.
1: Voilà, tout à fait.
2: Oui, pour qu'il y ait un sens, pour que ça soit quelque chose de global
1: Tout
2: et...
1: à fait. On a aussi choisi la brasserie du Midi qui se trouve à Montrabé pour
2: Ah oui.
1: la
2: Ah
1: bière,
2: oui.
1: voilà, et la limonade également pour les enfants et pour les adultes. Oui, on y tient vraiment à travailler avec ceux qui
2: Ceux
1: sont
2: qui sont
1: ici et
2: là
1: qui œuvrent
2: et de mon...
1: à
2: Pardon.
1: Toulouse.
2: Et démontrer que c'est possible, qu'avec des bonnes volontés et du désir, il est possible de construire quelque chose et d'organiser des
1: Et voilà,
2: festivités.
1: et il y en a du désir. C'est formidable de voir à quel point
2: Pardon.
1: les gens nous accompagnent et œuvrent pour que ça soit
2: Réussi.
1: une fête réussie, exactement. C'est vraiment, je peine à y croire encore tellement c'est voilà, c'est superbe à voir.
2: D'accord.
1: Donc je les remercie tous.
2: J'imagine.
1: C'est leur temps précieux.
2: Oui, c'est important. Nous allons peut-être, si vous aviez 3 extraits, pardon, excusez pour ma voix, pardon. Oui, il y avait un autre extrait.
1: Tout à fait. Peut-on envoyer donc la Moldao de Smetana, dont on a parlé tout à l'heure, qui
2: Oui.
1: sera jouée cet après-midi à l'école, et puis samedi soir avec l'orchestre.
2: Et puisque vous parlez de l'école, est-ce qu'il y a eu justement, comment dire, avec l'équipe enseignante, un travail sur ce compositeur, enfin.
0: Oui.
1: Exactement. L'orchestre s'est mis en lien avec
2: D'accord.
1: la direction de l'école primaire pour que les enfants puissent justement commencer à aborder la
2: Et
1: Moldao.
2: qui s'imprègne un peu de cette
1: Exactement.
2: musique.
1: Qu'il s'imprègne, qu'il rencontre aussi un petit peu les instruments
2: Oui, bien
1: avant.
2: sûr, oui, c'est important, oui.
1: Donc le travail a été vraiment collaboratif avant même
2: Non, mais
1: la
2: c'est
1: rencontre.
2: intéressant.
1: Oui,
2: Oui.
1: tout à fait, pour qu'il puisse aussi venir avec des questions et
2: Oui,
1: que
2: oui.
1: l'échange soit d'autant
2: Et
1: plus
2: puis en
1: riche.
2: profiter de façon peut-être plus... plus complète.
1: Tout à
2: plus,
1: fait, oui. Tout à fait, plus éclairée.
2: Oui, oui.
1: Exactement.
2: D'accord.
1: On souhaite vraiment éveiller. Oui.

0: et donner envie et peut-être chacune. De...
1: Tout à fait.
0: Donner envie peut-être de, d'apprendre la musique.
1: Ah ben, c'est ça, on aimerait inciter et faire naître des vocations. Oui. C'est vraiment le cœur du projet de l'association, c'est faire venir la musique dans le village et puis faire prendre conscience aussi aux enfants que
0: c'est possible.
1: Possible, très exactement.
0: D'accord, nous allons écouter l'extrait, pardon.

0: Après ce morceau fort agréable à écouter, je vais vous demander, est-il nécessaire que les gens réservent?
1: Très exactement. Bon, que ce soit les adultes ou les enfants, on a souhaité que la billetterie reste accessible. Donc, tous les concerts, chaque concert a un prix unitaire de 12 euros. On peut également.
0: Avoir un pass, c'est ça?
1: Exactement, pour le samedi soir et pour le dimanche à 20 euros. Et puis, on peut également soutenir la démarche,
0: Oui.
1: le festival, et donner un petit peu plus
0: Oui,
1: pour
0: oui.
1: le pass à 25 euros ou pour l'entrée unitaire à 15 euros.
0: Pour
1: Voilà.
0: soutenir
1: Pour
0: l'association.
1: soutenir l'association, le festival dans le temps.
0: Oui, d'accord.
1: Et voilà, je crois que j'ai tout dit
0: Et
1: sur le
0: est-ce qu'il
1: jour,
0: y
1: oui.
0: a un site, enfin un endroit pour que les gens
1: Alors,
0: restent?
1: nous n'avons pas encore, enfin oui, nous n'avons, nous, l'association, on n'a
0: Oui,
1: pas encore
0: oui.
1: de site internet. En revanche, la billetterie se trouve sur Festik,
0: Oui.
1: Festik,
0: Oui, qui est bien connu des...
1: voilà,
0: Oui,
1: point net. Oh, il faut taper les printemps
0: oui.
1: du lac. On tombe dessus, la programmation est en ligne.
0: S'affiche, oui.
1: Exactement. Nous avons également des réseaux sociaux, deux, une pour l'association Éclat d'Art qui, voilà, avec les ateliers, les concerts à l'année, et puis le festival, et également les Printemps du Lac, dédiés uniquement au festival.
0: D'accord. Ok. Il y a un numéro de téléphone éventuellement? Non?
1: Pas de numéro de téléphone,
0: D'accord.
1: mais par contre, si les gens veulent nous écrire pour nous
0: Voilà,
1: proposer
0: oui.
1: des partenariats, des collaborations, c'est à l'adresse Éclat d'Art avec un S à éclat, éclatd'art31@gmail.com. Voilà. Et le bureau est derrière, donc voilà, les uns les autres répondront à la sollicitation.
2: Voilà.
0: D'accord.
2: Et pour ceux qui n'ont pas la possibilité de réserver par Internet, il y aura quand même une
0: Billetterie sur le moment,
2: billetterie
0: oui.
2: physique.
0: Oui.
2: Mais c'est sûr que c'est beaucoup plus facile si les gens arrivent avec une réservation.
1: Et puis, c'est vrai que tous les jours,
0: Voilà.
1: voilà, ça avance bien, les
0: C'est bien.
1: places partent vite. Donc, voilà, on incite les gens à réserver. Comme,
2: Oui.
1: voilà, ça permet de sécuriser sa place.
0: D'accord. Mais je crois que nous avons fait le tour.
1: Eh oui,
2: Je
1: il
2: pense, oui.
1: semblerait. Tout à fait. Merci de nous avoir accueillis. Et
0: Mais
1: puis,
0: merci à vous.
1: voilà, on espère voilà, voir nombreux ce public pour un événement qu'on souhaite généreux et accessible au plus grand nombre
0: Et qui perdure
1: et
0: dans le
1: qui
0: temps.
1: perdure dans le temps. Voilà.
0: D'accord. Et donc là, vous allez rejoindre des écoliers, si
1: Eh
0: j'ai bien
1: oui,
0: suivi.
2: voilà.
1: Et on va pas trop traîner à 14 h.
0: Ah oui, effectivement, oui.
2: Et merci beaucoup de nous avoir reçus.
0: Merci à vous. À bientôt.
1: À
0: Au
1: bientôt.
0: revoir.
1: Bientôt. Au revoir.
2: Au revoir.

0: nos souvent invités sont là, à savoir Salomé Charlotte et Raphaël Bergère de l'association. J'espère que je ne me trompe pas, c'est une association
1: Artlinker,
0: c'est une association. Hein,
1: oui, c'est bien une association.
0: D'accord. Donc, tous les deux, vous êtes artistes, et puis vous allez nous parler, mais, chacune et chacun, de ce que vous faites, et puis aussi de cette association, et aussi de la création d'une artothèque. Bonjour à tous les deux, merci d'être présents.
2: Bonjour, merci.
1: Bonjour, merci.
0: Je vais commencer par vous, Salomé, puisque j'ai eu le temps de lire, de relire le cursus de Raphaël. Je ne sais rien de vous, donc pouvez-vous me décrire votre parcours artistique ?
2: Bien sûr. Donc moi, je suis Salomé Charlotte Camors. Je suis artiste plasticienne depuis un peu plus de 10 ans maintenant. Il faut savoir que ce n'est pas du tout ma formation. Moi, à la base, j'ai... suivi une formation en école de commerce.
0: Et ah oui, c'est, effectivement.
2: Et j'ai commencé ma vie en tant qu'entrepreneuse. Et c'est un peu plus tard que j'ai voulu reprendre des études en art pour ma culture personnelle d'abord.
0: Et, vous avez fait les beaux-arts ensuite ou...
2: Je suis passée par la fac.
0: D'accord.
2: Voilà.
0: À Toulouse ou ailleurs
2: Par correspondance avec Paris 1.
0: D'accord.
2: Voilà. Et bon, bah, de fil en aiguille... je suis tombée dedans, tombée en amour de la recherche et aujourd'hui je suis artiste et doctorante.
0: Ah, vous aussi ?
2: En art, oui.
0: D'accord.
2: Tout à fait. Et voilà, donc moi je travaille sur les écologies et les paysages en Pyrénées ariégeoises.
0: D'accord, ok. Ah oui, donc il y a beaucoup de, comment dire,
1: oui,
0: de
1: y a
0: ressemblances
1: des
0: entre les deux.
1: Oui.
0: Exactement. Puisque vous aussi, Raphaël Bergère, alors là vraiment artiste plasticien, vous avez un master de création numérique, c'est ça, hein, je ne me trompe pas. Un doctorat en art plastique, artiste-chercheur. Vous donnez aussi des cours, vous intervenez dans le milieu associatif et culturel. Et aussi, vous posez la relation entre art et culture, et notamment l'écologie. Il y a toute une réflexion philosopho-écologique, artistique. Enfin, c'est tout un ensemble.
1: Oui, bien sûr.
0: Et en fait, vous avez le côté des deux, et artistique et universitaire.
1: Oui, exactement. Voilà. C'est vrai que
0: donc
1: c'est
0: ça permet de bien appréhender beaucoup de choses, effectivement.
1: Oui, tout à fait. C'est vrai que moi, les questions écologiques aussi, c'était vraiment au cœur de ma thèse, en articulation avec les questions des technologies et des nouveaux médias et du numérique.
0: Oui, oui.
1: Et c'est vrai que c'est... Le fait de me poser ces questions-là aussi à travers ma thèse, comment justement le numérique a un impact aussi sur l'art en tant qu'écosystème quelque part, parce que je considère un peu le milieu de l'art comme une sorte d'écosystème, et comment justement les technologies et le numérique peuvent apporter quelque chose en tout cas, et peut servir peut-être les artistes et le milieu artistique dans une dimension aussi éthique et humaine.
0: Oui, à condition de, comment dire, de savoir s'en servir correctement, si je puis dire.
1: Oui, c'est ça. Parce
0: que c'est un coût écologique aussi, le numérique.
1: Exactement.
0: Sans vouloir jouer les Cassandres. Ouais.
1: C'est ça, le numérique est évidemment politique et écologique.
0: Oui. Non, mais le fait que vous ayez comme ça les deux approches, je trouve ça très, très, très intéressant. Et comment vous aviez décidé de faire... ces deux approches, création numérique et puis après art plastique. Enfin, pour vous, c'était une évidence quand vous avez commencé vos études ?
1: Alors, c'est vrai que c'est quand j'étais à la fac que j'ai fait l'université, moi aussi, depuis la licence jusqu'au doctorat.
0: À Toulouse ou ailleurs ?
1: Alors, j'ai commencé en licence à Montpellier. Et c'est vrai que quand on fait un cursus universitaire en art plastique, on touche un petit peu à tout.
0: Oui.
1: Mais c'est vrai que moi, assez naturellement... j'aimais beaucoup tout ce qui touchait au numérique. Je faisais aussi beaucoup de musique à l'époque, de la MAO, musique sur ordinateur, aussi des instruments, mais j'aimais beaucoup tout ce qui touchait à l'informatique et au numérique. Et c'est vrai que les quelques cours, parce qu'on n'en avait pas beaucoup en licence de création numérique, au départ c'était du Photoshop, mais après on pouvait expérimenter d'autres outils.
0: Oui.
1: C'est vrai que ça m'a vite plus captivé quelque part que les médiums un petit peu plus traditionnels. Et donc c'est pourquoi ensuite j'ai fait un master en création numérique pour me spécialiser un petit peu plus sur ces questions-là. Mais pour moi, ça, il fallait quand même revenir aussi sur les enjeux écologiques. Je pense que ça joue aussi beaucoup sur, sur mon enfance, là où j'ai grandi, le fait d'avoir des parents qui s'intéressent beaucoup à ces questions-là.
0: Où avez-vous grandi ? C'est pas discret.
1: Dans l'Hérault, en pleine cambrousse, sur un terrain avec beaucoup de forêts, et c'est vrai que des parents aussi très écolos. Et donc, c'est vrai que c'est à la fois cet attrait pour le numérique et les technologies, cette fascination née dans les années 80 aussi, avec les jeux vidéo, avec les X-Files, avec tout un imaginaire comme ça, vraiment de la technologie et du numérique. Mais aussi avec, au fond de moi, en fait, des question sur,
0: sur cette préservation du milieu naturel, si on peut dire, enfin de faire d'y prêter attention.
1: Oui, c'est ça. Et c'est vrai que je me suis vite rendu compte que finalement, dans le milieu des arts plastiques et des arts visuels, à l'époque en tout cas, c'est-à-dire quand j'ai commencé ma thèse en 2011 et que j'ai fini en 2015, mais en tout cas, c'est vrai qu'à ce moment-là, c'est vrai que c'était très distinct les deux. C'est-à-dire qu'il y avait d'un côté, on faisait de l'art numérique, on allait à fond dans les technologies, ou alors il y avait des pratiques écologiques qui remontent un petit peu au land art. Mais c'était vraiment deux choses très, très... courant, enfin, c'est pas forcément un courant l'art numérique, mais en tout cas des pratiques qui sont vraiment qui ont rien à voir. Et c'est vrai que moi j'ai voulu entremêler un peu tout ça pour voir en termes de problématiques et de questionnements.
0: Qu'est-ce qu'il était possible et comment évoluer de façon, comment dirais-je, correcte entre guillemets, sans tout détruire, enfin sans.
1: C'est un peu ça un peu la question, c'est-à-dire comment on peut faire travailler avec les technologies, le numérique. Est-ce que
0: faire se rencontrer ces diverses approches, mais sans. Sans que l'une soit au détriment de l'autre, quoi.
1: C'est ça, quel dialogue, et voir est-ce que même, je me suis questionné aussi, savoir est-ce que même, justement, le numérique et les technologies peuvent aussi favoriser, en fait, des démarches écologiques. Mmh. Et en effet, ça dépend après vraiment des artistes qu'on étudie, il y a tellement de choses qui existent, finalement, on trouve beaucoup d'exemples, justement, et c'est vrai que c'était assez fascinant, ouais.
0: D'accord. Et vous, pouvez, Saloué, vous pouvez me parler de vos recherches?
2: Alors, moi, je travaille principalement à partir de la photographie.
0: D'accord.
2: Et,
0: photographie numérique, j'imagine.
2: Numérique, mais pas seulement.
0: D'accord.
2: Je veux dire, je suis photographe plasticienne.
0: D'accord.
2: C'est vraiment utiliser l'image en tant que matériau. Et en fait, moi, je suis... On va dire que ma pratique s'est construite... Il y a eu un virage, on va dire, d'une pratique amateur de la photographie vers vraiment une démarche, la construction d'une démarche artistique suite à un volontariat de protection environnementale au Costa Rica.
0: D'accord.
2: Où j'étais dans une zone extrêmement...
0: C'est-à-dire, vous avez fait un long séjour là au Costa Rica, c'est ça?
2: Alors, il n'était pas très long en soi, je suis restée une quinzaine de jours, mais c'est surtout, j'ai été frappée par un fait, c'est que on était très éloignés des centres urbains.
0: Mm-hmm.
2: C'était vraiment... dans un endroit qui, en théorie, devrait être préservé. Et en fait, tous les matins, quand on se levait, il y avait des quantités phénoménales de déchets plastiques qui étaient rejetés, sans doute par rapport au courant, etc.
0: Et dans l'eau, c'est ça?
2: Oui, oui, et qui échouait.
0: Qui flottait, quelle horreur.
2: C'est ça. Et je me suis dit, il faut que je parle de ça.
0: D'accord.
2: Et s'est posé la question de comment. Et il se trouve que... comment dire? Je me suis... En essayant de commencer à réfléchir sur comment en parler au mieux, fatalement, je me suis rendu compte que des gens qui photographient la destruction de l'environnement et les ravages que peuvent produire l'activité humaine sur cette planète, il y en a énormément. Et du coup, je me suis dit, comment en parler autrement? Comment attirer le sujet? Et en fait, moi, je suis partie d'une position inversée, c'est-à-dire photographier ce qui peut encore être préservé.
0: Ce qui peut être sauvé, entre guillemets.
2: Exactement. Et introduire la notion de menace et de fragilité autrement.
0: Oui.
2: Et en fait, j'ai utilisé de l'acier comme support pour la photo, et l'acier s'oxydant. C'est on va dire, notre relation à la plaque dans son contexte d'exposition, comment les gens vont interagir avec, qui va potentiellement conduire la plaque à être préservée ou pas. Mmh. Il y a donc un parallèle qui se crée entre l'œuvre et l'environnement, entre l'attitude du spectateur face à l'œuvre et l'attitude, on va dire, des individus face à l'environnement. Et en fait, c'est vraiment ce travail-là qui m'a conduite à vouloir creuser cette question du rapport entre l'image et la perception de l'environnement.
0: Mmh.
2: Comment, dans un monde où les images sont massivement diffusées, consommées, surconsommées, qu'est-ce que ça fait, nous, de façon inconsciente, dans la façon dont on perçoit l'environnement, et même plus loin, dans la façon dont on perçoit l'altérité, et notamment le vivant non humain. Voilà, donc ça, c'était au cœur de ma pratique. Et effectivement, comme vous disiez, c'est une chance qu'on a de pouvoir être et artiste et chercheur, parce que on va dire, les deux fonctionnent tellement bien ensemble, parce que ça nous amène à creuser notre pratique, à vraiment se poser la question du pourquoi tout le temps, à justifier, et aussi en art, dans la mesure où on est rattaché aux humanités plus qu'aux sciences humaines, mais il n'y a pas de méthodologie prédéfinie, et en fait la transdisciplinarité est extrêmement encouragée. Et en tant que chercheur en art, on est non seulement amené, mais obligé de s'intéresser à d'autres disciplines pour pouvoir nourrir notre recherche.
0: Bien sûr,
2: Donc c'est une posture qui nourrit terriblement en tant qu'artiste. Et voilà, je pense que je vous ai fait un bon petit tour d'eau. Après, parce que sinon je peux continuer pendant des heures. Mais voilà, et après, bah, les écologies et Pyrénées ariégeoises, parce que j'aime travailler.
0: Vous êtes native de cette région ou pas du tout?
2: Pas du tout, je suis du sud-est et j'ai beaucoup voyagé, mais mes parents sont forains.
0: D'accord.
2: Et donc, je ne peux pas dire que je sois rattachée à un territoire en particulier. Oui. Et je pense que c'est ça qui, paradoxalement, fait que je travaille par territoire et par zone. Mm-hmm. Donc, j'ai travaillé...
0: Et pourquoi avoir choisi l'Ariège, alors?
2: Eh bien, l'Ariège...
0: C'est l'Ariège qui vous a choisi.
2: C'est presque l'Ariège qui m'a choisi. En fait, je suis doctorante à Paris 1, mais je vis à Toulouse depuis plus d'une dizaine d'années maintenant. Et en fait, j'ai eu travaillé sur la Nouvelle-Calédonie, au pôle Nord. Et en fait, je voulais pour ma thèse, comme c'est quand même un travail sur un temps long, je voulais travailler à proximité de mon domicile pour limiter mon impact carbone, tout simplement.
0: Oui, donc vous êtes logique.
2: C'est ça. Et les Pyrénées ariégeoises,
0: c'est tout près. Oui.
2: C'est tout près, j'ai envie de dire. C'est juste au pied de Toulouse. Mmh. Et accessoirement, c'était une région qui intéressait ma directrice de recherche. On va dire pourquoi l'Ariège aurait pu être un peu plus... Donc c'est cette zone-là qui a été choisie et j'en suis ravie parce que c'est un territoire qui est extrêmement intéressant avec beaucoup de points de tension et de conflits. Mm-hmm. Il faut savoir qu'aussi au milieu de mon cursus en art, j'ai aussi fait une licence en anthropologie et ethnologie.
0: Ouais.
2: Et ça a beaucoup influencé ma façon d'appréhender justement mon terrain.
0: Oui, je comprends.
2: Et avec cette idée de donner la parole aux acteurs locaux et de voir quels sont les points de tension qui émergent. Voilà, et c'est sur ces petits nœuds-là que j'aime venir travailler. Et c'est vrai que en termes de relations homme-nature, je dis que je mets des guillemets parce que forcément, on ne le voit pas. Mais il y a beaucoup de choses très, très intéressantes, notamment avec l'ensauvagement.
0: L'histoire de l'ours, entre guillemets, pas que, mais...
2: Tout à fait, voilà.
0: D'accord. Et est-ce que, puisque vous allez fréquemment en Ariège, j'imagine, enfin, pour vos recherches, enfin, au niveau de la biodiversité, est-ce qu'elle n'est pas trop abîmée ou...
2: Alors, je suis chercheuse en art, hein. C'est sans doute pas la personne la plus...
0: Oui, mais enfin, il y a des choses vous voyez qui...
2: Alors, par rapport à d'autres régions en France, j'ai l'impression qu'il y a quand même la chance d'avoir, on va dire peut-être un impact moins frontal et violent. Néanmoins, on va dire que entre... les modifications, les bouleversements climatiques et aussi des actions directes de l'homme, notamment par rapport à l'usage des cours d'eau.
0: Oui.
2: Il y a un impact sur les espèces. Et puis même, il y a des choses parfois aussi très contradictoires et paradoxales qui ont lieu. C'est-à-dire que l'Ariège, concrètement, aujourd'hui, c'est une région par rapport à d'autres en France qui est très nature, parce que pas beaucoup d'urbanisation, et donc fatalement, qu'est-ce que ça provoque? Ça provoque un afflux touristique.
0: Oui.
2: Et c'est quelque chose aussi qui est mis en avant, quelque part, par les offices du tourisme, et parce que, d'une certaine façon...
0: Oui, parce
2: façon,
0: qu'est-ce que le tourisme, voilà, aussi, ça va pas détruire, enfin...
2: Il y a forcément un impact, surtout qu'il y a des espèces endémiques qui sont...
0: fragiles.
2: Exactement. Voilà, donc le et puis même on peut le voir sur les sentiers de randonnée, enfin je veux dire, il y a forcément un élargissement, vous savez, c'est des fameux bâtons qui vont légèrement sortir qui petit à petit en fait il y a énormément de choses. Et en fait ce qui est particulièrement intéressant sur ce terrain et que j'essaye un petit peu de retranscrire dans ma thèse et dans la future exposition qui sera liée, c'est à quel point tous les niveaux s'interconnectent, à quel point il n'y a pas de vision simple, de réponse simpliste.
0: Rien n'est isolé.
2: Exactement,
0: tout,
2: c'est ça, c'est un écosystème complexe avec différents types d'acteurs qui ont des besoins différents et des impératifs différents. Et
0: comment faire, comment dire, que tout le monde, enfin, toute, comment dire, appartenance puisse cohabiter, si on peut dire.
2: C'est ça, c'est ça.
0: Quand vous parlez d'exposition, elle est prévue quand votre exposition? C'est dans très longtemps ou pas?
2: Alors j'aimerais vous répondre, mais ça c'est la question à laquelle beaucoup de doctorants ne peuvent jamais répondre.
0: Oui,
2: avant.
0: Oui,
2: idéalement, j'aurais souhaité faire une première exposition avant fin 2026.
0: Uh-huh.
2: Voilà, maintenant, après, je vais me dire entre fin 2026 et début 2027, il y aura une première exposition à Toulouse.
0: D'accord.
2: Et l'idée, c'est de pouvoir présenter mon travail. On va dire en région,
0: ouais.
2: Et d'être présente sur site le temps de l'exposition pour pouvoir recueillir le témoignage des visiteurs sur leur réception.
0: D'accord.
2: Et du coup, au final, produire une sorte de petite enquête ethnographique de la réception de mon travail qui sera intégrée après à ma thèse. Et, et du coup, l'exposition finale aura lieu à Paris, là où aura lieu ma soutenance.
0: D'accord. Mais à Toulouse, quand vous exposez, ce sera où? Vous le savez déjà ou c'est trop...
2: Là, c'est trop tôt.
0: C'est trop tôt, oui.
2: Mais je ne manquerai pas de vous le faire savoir.
0: Ah oui, ça m'intéresse.
2: Je vous inviterai.
0: C'est gentil, merci.
2: Je vous en prie.
0: Donc vous, vos recherches, pardon, excusez-moi, entre la notion d'habitat, comment s'approprier l'habitat tout en respectant, enfin, aussi vous parlez de... Enfin, dans ce que j'ai lu dans... sur votre site de lutter aussi contre l'hyperconsommation, d'être plus économe, c'est le cas de le dire, tout en ayant en étant pas triste, enfin quand je dis triste c'est pas le moins de ça, mais tout en faisant ça de façon joyeuse, en fait c'est ce qui est plus ou moins dit, enfin comment j'ai compris que le fait de se poser toutes ces questions, mais que c'était pas pour interdire, mais que c'était pour au contraire voir ce qui était possible entre l'homme et son environnement et comment vivre en harmonie entre guillemets, si c'est possible.
1: Il y a peut-être un petit peu de ça. Alors
0: que, bon,
1: c'est pas évident pour moi de reparler de mes recherches, sachant que j'ai fini ma thèse en 2015
0: d'accord,
1: j'ai un petit peu arrêté, mais il y a pas de souci. Après j'aime beaucoup en parler encore, mais c'est vrai qu'il y a une question, je pense, aussi qui ramène beaucoup à une forme, quelque part, de décroissance technologique.
0: Oui. Mmh.
1: Et j'ai un petit peu amené cette idée à travers la figure, notamment de la cabane, en fait.
0: Ouais.
1: Parce que pour moi, l'imaginaire qui est autour de l'habitat, ça raconte beaucoup de choses sur nos façons d'être humain. Et c'est vrai que bon, moi j'ai grandi dans un environnement où justement on est un petit peu dans une façon d'habiter assez sobre. Mon père a construit des cabanes par-ci par-là. Il y a cette beauté, je trouve, aussi dans le fait d'habiter simplement.
0: C'est pour ça aussi que vous êtes, puisque vous dites que vous êtes bricoleur, parce que vous avez toujours vu vos parents construire des choses. Et
1: oui, puis de grandir dans un environnement comme ça, c'est vrai que ça
0: et
1: amène.
0: Et faire de la récupération, ce qui est sur le lieu, quoi.
1: C'est ça, ça amène en fait une espèce de liberté créatrice aussi, d'avoir en fait, avec peu de choses, de voir tout ce qu'on peut faire.
0: Mais
1: en fait,
0: savoir ce qui est possible, d'arriver à chercher ce qui peut être fait avec ce qui est
1: C'est ça. Et donc, il y a, pour moi, cet imaginaire aussi de, comment dire, si on compare un petit peu une grosse villa vraiment assez impersonnelle à une petite cabane faite avec plein d'amour, plein et peu de choses, et qu'on habite avec intensité, un petit peu comme pour citer Bachelard. Et en fait, cette réflexion-là, j'essaie de l'amener aussi sur le champ des nouvelles technologies.
0: Mmh.
1: C'est-à-dire justement comment essayer peut-être de s'éloigner du côté high-tech, typiquement à la Apple ou des choses l'esthétique très... très bon shit Apple, mais en fait il y en a plein d'autres, mais en fait de cette technologie qui en fait on n'a pas vraiment de contrôle dessus, la crée pas, on n'a pas trop notre mot à dire sur son fonctionnement.
0: Et puis qu'elle est mise à toutes les sauces, si on peut dire, dans tous les domaines.
1: Exactement,
0: Notamment dans le milieu artistique, le milieu de la musique, puisque si vous êtes musicien, enfin...
1: J'étais.
0: Et
1: de manière très modeste, mais... mais oui, mais en tout cas, cette envie aussi quelque part de décroissance technologique, en fait, de ramener le potentiel poétique, un petit peu magique, presque, en fait, de la technologie sans non plus vouloir être dans le spectaculaire, parce que c'est vrai qu'aujourd'hui, qui dit art numérique, souvent on est sur des choses, j'ai rien contre le vidéomapping ou ce genre de choses très spectaculaires, c'est beau à voir de temps en temps et tout ça, mais c'est vrai qu'en termes, je trouve, de discours des fois qu'il y a derrière ou de questions d'engagement, de démarche et de philosophie, en fait, justement, on peut, je trouve, raconter des choses un peu plus pertinente, un peu plus, et ramener aussi ce côté modeste, en fait, oui, à travers les technologies. Et donc, pour moi, j'ai, dans mes dernières créations, j'ai un petit peu mis aussi des technologies, notamment de la récupération, avec des pièces de voiture, par exemple. C'était ramener, en fait, justement, la technologie à des choses, ben, la récup, le bricolage, le faire soi-même. Et donc, j'ai mis de la technologie dans des cabanes pour aussi amener un petit peu d'humour dans tout ça et un petit peu de décalage, en fait. C'est-à-dire que la cabane est un peu le dernier endroit où on s'imaginerait trouver de la technologie. Donc il y a aussi ce côté humoristique, en fait, où on voit des cabanes gigotées parce qu'il y a des moteurs dedans, des cabanes avec, qui font de la lumière, avec des vieilles pièces de voiture dedans. Ça donne un petit côté animal à tout ça aussi. Et donc c'est vrai que le côté...
0: Il y a un côté magique aussi, enfin.
1: Ouais, magique ou technologie qui retourne un petit peu à l'état sauvage. En fait, ça raconte pas mal de choses. Il y a aussi pas mal de liberté d'interprétation dans tout ça. Mais en tout cas, ça questionne un petit peu notre consommation de technologie et notre rapport à l'habitat aussi.
0: Et ce que ça suppose aussi j'ai perdu mon terme, en écologie, parce que plus il y a de consommation la fée électricité, enfin oui, plus ça a des répercussions, enfin voilà quoi, c'est bien joli d'appuyer sur un bouton, mais tout ce qu'il y a en amont, quoi.
1: Oui, il y a beaucoup de choses derrière qu'on ne réalise pas aussi.
0: Ils sont pas maîtrisés.
1: L'impact de nos clics, comme ça, de nos achats de petits matériels. C'est vrai que c'est... Enfin, après, les smartphones, maintenant, je crois que tout le monde sait que... tout ce qu'il y a derrière. Et c'est très dur parce qu'on est tous accro à ça.
0: À des personnes qui sont exploitées, qui travaillent dans des conditions pas possibles et où l'argent va à des gens pas très sympathiques. Et encore, je suis un euphémisme, si je puis dire. Donc, c'est tout ce questionnement que vous mettez en avant dans tout ce que vous souhaitez montrer dans votre espace artistique, si je puis dire.
1: Oui.
0: C'est super intéressant. Puisque vous avez fait plusieurs choix musicaux, je vous propose peut-être que nous fassions un second extrait. Je ne sais pas, vous pouvez le présenter si vous le souhaitez. Enfin, je ne sais pas.
1: Alors, je ne sais plus ce que j'avais envoyé comme musique, mais peut-être le morceau de The Knife.
0: D'accord.
1: Marble House, il me semble, oui.
0: Merci.

0: Merci pour la pause musicale dont nous allons avancer dans l'interview. J'aimerais juste, avant que vous présentiez l'association et pourquoi vous l'avez créée, avec qui, comment et tout ça, que vous parliez de ce que vous faites, notamment, vous dites, enfin j'ai lu, que vous pouviez créer aussi bien avec de la terre, donc un matériau vivant, du verre, mais aussi après justement avec le numérique, et comment tout ça, quel rapport ça... Comment vous oscillez avec tout ça, quoi?
1: Je pense qu'il y a cette volonté justement de faire se croiser et mettre en dialogue des matériaux qu'on n'imagine pas dialoguer. C'est-à-dire que si notre ordinateur, n'importe quel matériel numérique qu'on a tombe dans la terre ou je ne sais quoi, en général, c'est pas très bon. Et c'est vrai que j'ai trouvé ça très très fascinant en fait. C'est presque arrivé de manière un peu pas inconsciente, mais par des concours de circonstances. Ça, d'accord, c'est très étonnant. C'est-à-dire c'est vrai qu'à l'université, en thèse justement de doctorat, on théorise beaucoup, on fait beaucoup de recherches, mais ce qui est quand même, enfin moi j'ai été, ça m'a marqué moi-même en fait, j'avais ce côté où je théorisais, j'étudiais beaucoup d'autres artistes, des auteurs et des autrices notamment, mais j'avais aussi dans ma pratique envie d'amener en tout cas de la spontanéité, de travailler avec des matériaux parce qu'ils m'interpellent, parce qu'ils m'attirent d'une certaine façon, ils me parlent. Et en fait, il y a ce côté, je m'en naturel, un peu profond en moi, quelque part, qui rejoint justement mon environnement d'enfance et tout ça. Mais en fait, ça m'a un peu fasciné, justement, quand j'ai par hasard, un petit peu, il y a un moteur qui est dans la terre, ça produit telle chose, d'éclairer avec une lumière très, très, très acide, un petit peu, en tout cas, ou très saturée, en fait, de la terre, et faire ça, cette lumière dans la poussière, c'est plein de petites expérimentations comme ça, ou le fait suspendre un moteur à un arbre dans une petite cabane en bois, ça fait des mouvements, enfin, c'est un peu, il y a eu un côté, un moment assez expérimental dans ma pratique, où je me suis dit, je veux prendre des moteurs, des lumières, j'avais déjà fait des vidéoprojections aussi au-dessus d'un ruisseau, avec un programme codé par mon petit frère qui lui est développeur, en tout cas il était développeur à l'époque, avec des visuels qui réagissaient au son, donc en fait il y avait son de la rivière en fait capté par un micro qui faisait interagir des visuels projetés au-dessus du ruisseau, donc il y avait une interaction entre le son et le mouvement de l'eau et le mouvement des visuels projetés au-dessus. Enfin, j'ai fait beaucoup de choses comme ça qui étaient vraiment de l'expérimentation, voir qu'est-ce qui se passe quand on va tester tel matériel dans telle circonstance, comment on met en dialogue finalement le bois, la terre, avec des choses plus électroniques qui fonctionnent à base d'électricité. Et c'est aussi au fil de ces expérimentations que j'ai aussi vu le sens qu'il y avait derrière tout ça, et quelque part créer ce dialogue-là amène à nous questionner sur comment ces technologies, ce matériel électronique, qu'est-ce qu'il a, comment il interagit avec la terre en fait, la terre avec le bois, avec les arbres c'est intéressant comment la pratique à un moment donné a été très spontanée, expérimentale, mais elle a amené forcément après à théoriser des choses sur nos rapports à l'environnement et à nos consommations technologiques.
0: Donc vous avez créé une association qui s'appelle Artlinker, c'est ça? C'est vous qui l'avez créée?
1: Oui.
0: Vous pouvez nous en dire deux mots? Enfin, quel a été le déclic qui a fait que vous ayez eu envie comme ça de créer cette association? Puisque, vous avez un projet d'Artothèque, mais aussi de réunir des différents artistes, de leur permettre, de leur faciliter la vie. Enfin, je suis un peu simpliste quand je dis ça. Mais de mettre en lien, donc toujours ce côté comme ça humain, de faire en sorte qu'il y ait des points de rencontre où les gens puissent échanger aussi.
1: Oui.
0: D'une certaine manière.
1: Oui. Alors, je vais faire un petit historique assez rapide, parce que Artlinker, c'est une longue histoire et une très belle aventure. Je vais faire un petit historique rapide, mais au départ, justement, c'est suite à ma thèse où j'étais dans ces questions-là, comment le numérique peut concrètement aussi aider les artistes et le milieu de l'art de manière générale. Ça, au départ, avant d'être une association, en fait, c'était une plateforme web que j'ai créée avec deux développeurs. Mais avec quand même une très large concertation des artistes, parce que moi, j'ai toujours été dans des assos d'artistes, le fait d'être à la fac aussi, il y avait vraiment quelque part les artistes ou même des professionnels du milieu de l'art qui étaient vraiment interrogés, qui étaient questionnés sur quelle pourrait être cette plateforme, comment elle pourrait évoluer aussi, comme ça, de manière avec les premiers et les premières concernées. Étant moi-même artiste aussi, forcément, ça a beaucoup joué. Donc au départ, c'était on a développé cette plateforme web. J'ai fait pendant quelques années des road trips artistiques où je partais en camion aménagé pour aller rencontrer des artistes, des collectifs d'artistes, des lieux d'art dans différentes villes en France. Je suis peut-être passé dans une dizaine de villes pour commencer à parler de la plateforme, et puis à inscrire des artistes dessus, mais c'était une super belle expérience parce que ça a été aussi très très sociologiquement parlant en fait, mais j'ai rencontré je crois entre 200 et 300 artistes là sur ces quelques années et
0: donc vous avez un carnet super complet.
1: Assez gros carnet complet, il l'est jamais vraiment, mais en tout cas j'ai fait beaucoup de connaissances et c'est très intéressant aussi humainement aussi de voir les personnes qui sont derrière ces boulots artistiques
0: et qui se questionnent
1: quel est leur rapport aussi au travail artistique, comment ces personnes se rémunèrent, comment et en fait la diversité finalement de rapport à la création qu'il y a et au travail d'artiste aussi, j'ai vu qu'elle était assez énorme et c'est vrai que suite à ça, ça a commencé en fait à faire venir pas mal d'artistes sur la plateforme. Et après, c'est début 2024, les réflexions étaient là depuis bien avant avec justement des artistes que je connaissais, soit d'anciennes assos, soit de la fac, ou soit justement que j'avais rencontré
0: via Artlinker,
1: c'est ça. En fait, on s'est dit, c'est super d'avoir une plateforme web et de mettre de présenter des œuvres et des travaux d'artistes en ligne, mais c'est encore mieux si, en fait, il y a aussi... Il y a aussi des personnes, des artistes notamment, parce que l'association est composée en majorité d'artistes. Il n'y a pas que des artistes, mais c'est quand même en grande majorité. Si en fait aussi on fait des choses un peu plus quand même dans le monde réel aussi, c'est-à-dire qu'on organise des expositions, qu'on fait de la médiation, et aussi qu'on se regroupe en tant qu'artiste aussi pour discuter de nos pratiques, pour faire connaissance, pour parler aussi... On ne le cache pas, aussi parler des questions économiques. C'est-à-dire comment justement, et ensemble justement, comment en s'appuyant sur une plateforme web, mais pas que, comment aussi en faisant des choses autour, comment on peut s'entraider et comment on peut questionner, essayer de réinventer, même à notre échelle,
0: une autre façon
1: avec
0: d'agir.
1: Nos moyens, des modèles économiques autour de l'art et qui sont dans le sens aussi de favoriser comme on peut la rémunération des artistes.
0: Oui, c'est un problème aussi.
1: C'est ça, et de essayer de diffuser l'art aussi. Et c'est vrai que pour faire le pont avec l'association et l'Artothèque, c'est vrai qu'on s'est dit c'est vrai qu'il y a quand même beaucoup d'œuvres qui sont dans les ateliers des artistes, il y en a énormément, même si on prend Toulouse en fait c'est un vivier vraiment d'œuvres d'art, et alors les œuvres sont exposées de temps en temps quand on a des expositions en tant qu'artiste,
0: quand c'est possible, quand il y a des
1: lieux, mais finalement on n'a pas tout le temps d'exposition, on n'a pas tout le temps non plus des expositions rémunérées. Ouais. On a des fois des propositions justement d'expositions sans rémunération.
0: Oui, mais ça aussi, c'est un souci, de comment les artistes vivent. Enfin, je parle des plasticiens pour faire simple, quoi. Enfin, c'est puisque ça. C'est différent des gens du spectacle vivant où il n'y a pas le même...
1: Oui, on n'a pas l'intermittence, notamment. Donc, c'est vrai que les périodes de création ne sont absolument pas prises en compte. C'est on vend ou on ne vend pas, ou on expose. C'est vrai que là, après, on peut exposer dans des lieux plus institutionnels qui justement ont du budget pour rémunérer les artistes, mais c'est très limité en termes de place qu'il y a pour exposer.
2: Puis nous, c'est au cœur de l'ADN de l'association justement de veiller à la rémunération à la rémunération des artistes.
0: Des artistes, Et vous êtes combien maintenant dans la dite association ? Elle est importante apparemment en nombre.
1: On est peut-être une trentaine d'adhérents adhérentes et je dirais plutôt 15 qui sont, on va dire, impliqués.
0: De façon plus intense, dans l'organisation.
1: Qui bénévolent dans l'association. Oui.
0: D'accord. Okay. Donc vous faites se rencontrer des artistes, vous échangez, vous discutez et voir comment les choses peuvent évoluer, comment éventuellement inventer un autre modèle. En fait. Et le principe de l'Artothèque.
1: Oui, alors le principe de l'artothèque, justement, c'est parti un peu de ce constat qu'il y a beaucoup d'œuvres dans les ateliers qui, certes, sont exposées de temps
0: mais
1: en temps,
0: mais qui souvent, sont pas souvent vues.
1: Voilà, qui souvent dorment un petit peu dans les ateliers. Et puis on s'est dit, bon, ça peut être sympa de trouver un système, un moyen de les faire circuler un peu plus et qui générerait aussi un petit peu de revenus pour les artistes. Alors évidemment, c'est pas ça qui va permettre à se donner un salaire à tous les artistes, mais en tout cas, ça fait quand même des compléments de revenus. C'est-à-dire qu'en fait, tous les personnes qui s'abonnent à l'artothèque paye un abonnement, comme quand on s'abonne à une médiathèque, par exemple.
0: D'accord.
1: Et 70% des recettes de ces abonnements sont reversées aux artistes qui participent à l'artothèque. Et ça, c'est un modèle qui est assez nouveau quand même. C'est-à-dire qu'en fait, même si le principe d'artothèque en soi, il n'est pas nouveau, en fait, ça existe depuis les années 80, il y en a une cinquantaine en France. Mais nous, c'est une artothèque quand même qui a un côté un peu innovante aussi, parce que justement, on s'appuie déjà sur des outils web qui, pour nous, ont une dimension éthique, et c'est important de le rappeler.
0: C'est-à-dire dimension éthique, dans quel sens que vous faites, vous n'utilisez pas n'importe quelle manière, c'est ça que vous voulez dire
1: par rapport à... C'est ça, mais dans le sens où les principales personnes concernées, donc déjà les artistes sont largement interrogés, pris en compte en fait dans l'évolution de l'outil, parce qu'il est développé, alors l'outil n'est pas développé par l'association, mais par une entreprise, mais qui s'inscrit dans l'économie sociale et solidaire, et qui pareil a une ligne aussi très éthique pour faire en sorte que...
0: Oui, c'est toujours un tout, quoi, c'est dans une globalité. Quoi.
1: C'est ça. En tout cas, cette volonté d'un outil qui vraiment est engagé sur le respect des artistes, des droits d'auteur, et aussi dans cette idée de favoriser la rémunération
0: Des artistes.
2: Bah c'est très vertueux par rapport à, on va dire, un modèle d'artothèque classique.
0: Oui.
2: C'est-à-dire qu'il y a évidemment un chiffre d'affaires dans la mesure où l'artiste va vendre une œuvre, mais après l'œuvre, elle ne lui appartient plus.
0: Et
2: la question
1: dans les artothèques traditionnelles.
2: C'est ça, dans les artothèques traditionnelles, l'œuvre ne lui appartient plus et dans

0: n'importe qui d'avoir des œuvres à la maison ou sur son lieu de travail pour un abonnement qui est accessible. Hein.
1: Il est de combien l'abonnement si c'est pas...
0: Alors, l'abonnement de base d'une œuvre pour les particuliers, c'est 9 euros par mois.
1: D'accord.
0: Voilà, on est en dessous de la barre des 10, c'est moins cher que des abonnements
2: pour 4 heures par
0: en
2: an.
0: Streaming ou des choses comme ça. C'est ça, c'est-à-dire que le 9 euros par mois, c'est pour une œuvre qu'on peut changer tous les 3 mois.
1: Ah oui, d'accord.
0: Donc ça fait qu'on envoie 4 différentes dans l'année chez soi. Même. Et après, c'est dégressif, c'est-à-dire si on prend plus d'œuvres, 2 œuvres, on est à, je crois, si je dis pas de bêtises, 16 euros par mois. Et 25 euros par mois pour 3 œuvres. Donc pour 25 euros par mois, on peut se faire une petite exposition dans son salon.
2: Chez soi.
0: Et qui change tous les 3 mois. Donc c'est vrai que voilà, on a voulu rester sur quelque chose qui est accessible pour n'importe qui. Il y a même un tarif réduit pour les personnes étudiantes ou minima sociaux.
1: D'accord.
0: Qui est encore moins cher, toujours dans un esprit d'économie sociale et solidaire.
2: Puis ce qui est très intéressant aussi, derrière tout ça, il y avait l'idée aussi de favoriser la rencontre.
1: Et oui.
2: Et parce que, toujours pareil, dans une artothèque classique, il y a cette interface artothèque qui sépare d'un côté le public et de l'autre côté les artistes. Nous, on a, alors évidemment, l'idée de fonctionner avec des lieux relais qui, dans lesquels les gens vont pouvoir venir déposer les œuvres, etc. Mais il y a aussi l'idée que chaque atelier d'artiste devienne en fait un point de rayonnance de l'artothèque et que les gens puissent, via une carte, voir directement où se trouvent les œuvres qui les intéressent et se rendre chez l'artiste pour récupérer les œuvres. Et là, quelque part, on vient répondre à deux besoins. D'un côté, celui des artistes qui est de peut-être être un peu moins isolé. Et c'est à ça qu'a répondu au début la formation de notre association, qui était de se mettre en relation entre nous pour pouvoir parler de notre travail, etc. Mais en fait, hormis, on va dire, dans le contexte d'un vernissage, d'une exposition ou certains contextes un peu particuliers, en fin de compte, en tant qu'artiste, on est très coupé du public. Et de la même façon, parfois pour le public, pendant un vernissage, c'est pas forcément facile de pouvoir avoir accès à l'artiste qui va être très sollicité. Et du coup, pouvoir permettre aux gens de se rendre en atelier, c'est créer un point de contact. Un point de contact et pourquoi pas après éventuellement contribuer à développer une certaine dynamique de quartier, puisque voilà, savoir qu'on a un artiste ou plusieurs ateliers d'artistes à proximité, organiser des visites, enfin voilà, c'est vraiment l'idée de l'outil et quelque part j'ai envie de dire l'idée d'Artlinker dans son sens le plus large, c'est de créer du lien et voir même peut-être que ça nous dépasse. Et, voilà.
1: Parce que de se rendre dans un atelier d'artiste, c'est aussi voir tout ce qui se fait en amont, de quelle façon il travaille, dans quel cadre, parce que tout joue.
2: Tout à fait.
1: Et comment l'œuvre elle a été, s'il a mis 6 mois ou je ne sais pas. C'est aussi une autre démarche, et d'être au plus près de la création et, surtout, et de la compréhension aussi.
2: Oui. Puis c'est toujours intéressant d'avoir cet accès aux coulisses.
1: Oui, c'est...
2: Aux coulisses et de voir, comme disait Raphaël, dans ton tour dans ton road trip artistique, tu as eu l'occasion en fait, de voir qu'au final, être artiste, ça signifie énormément de choses différentes.
1: Oui, bien sûr.
2: Et on a tous des façons extrêmement différentes de travailler, même dans la pratique, la façon dont nos idées vont être mises en pratique. Et donc pouvoir contribuer, on va dire, désuniformiser la vision que peut avoir potentiellement le public de ce qu'est être un artiste, c'est une opportunité, une opportunité super.
1: Oui, c'est de faire comprendre comment les artistes fonctionnent, enfin, quelles sont leurs... leurs recherches, leur influence. Mais il y a aussi, j'ai pensé en lisant que beaucoup de personnes... n'ose pas, mettons, rentrer dans une galerie ou aller voir une exposition parce qu'ils disent ce n'est pas pour moi, j'ai pas eu cette éducation, j'ai pas eu, enfin bon, bref, le fait là de pouvoir emprunter entre guillemets chez soi, donc ça permet aussi peut-être de familiariser un peu plus. Ensuite, s'il le garde, mettons, 3 mois, ça permet aussi d'examiner tous les détails de l'œuvre, enfin de l'étudier, de s'en imprégner, il y a un aspect pédagogique que je trouve aussi.
0: C'est vrai que ça, c'est un constat aussi que j'avais fait. Bon, je suis pas le seul, évidemment, mais que c'est vrai que dans les expositions d'art, je vais en voir beaucoup quand même.
1: Oui,
0: j'imagine. Et c'est vrai qu'on se retrouve finalement à avoir souvent une grande quantité d'œuvres dans un temps assez réduit parce qu'en fait, soit il y a beaucoup

0: coup de monde, ou
1: Oui.
0: alors, ben voilà, on est debout, on marche, et c'est vrai que
1: Oui.
0: finalement,
1: On n'a pas le temps
0: on prend pas ce temps de créer, en fait, une, je sais pas, une sorte de complicité quelque
1: Oui.
0: part avec
1: De prendre le
0: l'œuvre.
1: temps de s'imprégner de l'œuvre, des.
0: C'est ça, et ça, c'est vrai que c'est dommage, et finalement, ben moi, j'ai été un des premiers abonnés de l'Artothèque, forcément, et j'en ai dans mon salon, et vraiment, je vois la différence que ça fait, en fait, le comment vraiment on l'apprécie tout autrement l'œuvre. Il y en a peut-être moins d'un seul coup, mais en fait, ben, on est assis sur son canapé, on peut
1: On
0: le,
1: a le temps, oui.
0: quand on a des gens à la maison, on peut en discuter aussi,
1: Oui.
0: on peut, enfin, c'est une autre, c'est vrai que c'est une
1: Une
0: autre
1: autre
0: approche. Et c'est
1: approche,
0: vrai que
1: oui.
0: pour les publics et les personnes qui s'abonnent, je pense qu'il y a aussi quand même bon quelque chose où nous on veut faire aussi un travail de médiation, de
1: Oui,
0: communication.
1: oui.
0: C'est pour ça qu'on organise des événements, on fait des
1: Oui.
0: campagnes aussi là sur les réseaux sociaux pour en fait aussi promouvoir ça, parce que c'est vrai que c'est pas encore habituel en fait. Beaucoup de gens
1: Oui.
0: à Toulouse, il y avait pas d'artothèque jusqu'à présent, ils ne connaissent pas le principe. Donc il y a aussi toute une démarche de sensibilisation à faire pour justement montrer qu'en fait avoir de l'art à la maison, ben, ça devient déjà plus accessible, et de montrer aussi l'intérêt qu'il y a à ça.
1: Et pour ce qui est, parce que malgré tout, les œuvres d'art, c'est fragile, enfin, il faut faire très très attention. Donc justement, est-ce qu'il y a aussi ce côté comme ça, mais, oui, je répète le même nom, pédagogique, c'est-à-dire il ne faut pas la mettre n'importe où au mur par rapport à la chaleur, par rapport à des tas de choses, selon qu'est-ce qui est prêté, quoi, enfin emprunté.
2: Alors, il y a une notice qui a été
0: Oui.
2: prévue. On a demandé à chaque artiste, en fait, qui met à disposition une œuvre, de rédiger vraiment, uniquement une notice, en
1: Une
2: fait,
1: présentation,
2: c'est
1: oui, ce
2: ça.
1: qu'il faut faire et ne pas faire, entre
2: Exactement,
1: guillemets.
2: pour avertir. Bon, alors évidemment, il y a des recommandations de bon sens
1: Oui,
2: qui,
1: oui.
2: lorsqu'on l'accroche, de faire, on va dire, un support suffisamment solide,
1: Oui.
2: etc., et qui soit cohérent entre le poids et.
1: Oui.
2: Voilà, mais après, effectivement, chaque œuvre peut avoir ses
1: Et
2: spécificités,
1: oui.
2: être plus ou moins sensible à. Comme vous dites, à la
1: La
2: chaleur ou même à
1: chaleur. À
2: l'humidité,
1: l'humidité, oui, ça c'est terrible,
2: voilà, à la
1: l'humidité.
2: lumière aussi.
1: Oui, aussi,
2: Et
1: oui.
2: donc voilà, ça a été prévu et il y a une notice.
1: C'est toute une éducation, en fait.
2: Oui.
0: Oui, puis c'est vrai qu'on donne aussi les bonnes pratiques, même plus généralement sur le site web. Quand les
1: Oui,
0: personnes
1: j'imagine,
0: empruntent,
1: oui.
0: on donne toutes les bonnes
1: Oui,
0: pratiques. On a aussi quand même plus favorisé des œuvres qui sont
1: oui.
0: encadrées, qui sont sous verre. Ce
1: Oui,
0: ne sont
1: oui.
0: pas toutes, mais en tout cas celles qui
1: Oui,
0: sont plus
1: d'accord,
0: fragiles, elles
1: oui.
0: sont quand même protégées. Et après, il y a aussi les assurances habitation,
1: Oui,
0: responsabilité civile des personnes qui empruntent,
1: d'accord.
0: qui peuvent couvrir aussi,
1: S'il y avait un
0: qui peuvent
1: souci.
0: couvrir les œuvres en cas de dégâts.
1: Oui. Mais en fait, je veux dire que tout ça participe à une meilleure reconnaissance des
2: Oui,
1: œuvres artistiques et donc des artistes, forcément, puisque
0: évidemment.
1: ce sont les créateurs et les créatrices.
0: Oui, on envisage aussi, c'est pas encore fait, mais on a plein de chantiers dans
1: Oui, je
0: l'asso,
1: vois,
0: c'est
1: oui.
0: très vivant, et on envisage aussi de faire des vidéos, interviews d'artistes,
1: Ah oui.
0: qu'on fournirait aussi notamment avec toute œuvre empruntée, avec par exemple avec un QR code ou quelque chose derrière l'œuvre qui en fait, ben, renvoie à une vidéo de
1: D'accord.
0: l'artiste qui présente son travail. Dans le cas où, par exemple, les personnes auraient emprunté l'œuvre sans pouvoir rencontrer l'artiste
1: Oui.
0: pour X raisons, comme ça, en fait, quand on repart avec une œuvre, on a quand même toujours quelque part un mot de l'artiste
1: Oui.
0: pour avoir des
1: Il y a
0: explications
1: toujours dans
0: aussi
1: cette
0: sur
1: relation
0: l'œuvre.
1: humaine, quoi, en fait,
0: Voilà,
1: oui.
0: dans cette dimension aussi de médiation, d'expliquer.
1: D'accord.
0: Voilà, donc ça, c'est chantier work in progress. On a
1: D'accord.
0: commencé à faire des prises vidéo. On va pas diffuser de suite, mais bon, je pense que dans le courant de l'année prochaine, on va mettre un peu plus en avant de vidéos pour en effet ce côté humain aussi.
1: D'accord, mettre en relation toujours. Nous allons devoir nous quitter bientôt puisque l'heure tourne. Donc, est-ce que vous avez des, comment dirais-je, un site à faire donner, enfin des libellés pour que les gens qui ne vous connaissent pas puissent vous contacter, puissent s'intéresser à ce que vous proposez?
0: Oui, bah alors il suffit d'aller sur le site web, hein, Artlinker. On
1: Tout
0: tape
1: simplement.
0: Artlinker sur un moteur de recherche, on le trouve. On est aussi sur les réseaux sociaux. D'ailleurs, un petit mot justement, c'est bientôt la fin. On vient tout juste de lancer un appel à candidature pour intégrer des nouvelles œuvres
1: Ah oui,
0: dans
1: d'accord.
0: l'Artothèque. Voilà, alors on en avait déjà, je crois, dans les
1: Oui.
0: 250 assez rapidement au niveau du lancement. Je précise qu'on c'est vraiment tout nouveau, c'est-à-dire qu'on a lancé là il y a quelques mois.
2: Avec une trentaine d'artistes, c'est ça?
0: Ouais,
1: Ouais.
0: c'est ça. Et là, on cherche à élargir encore un petit peu plus
1: D'accord.
0: le nombre d'œuvres, même si pour un début,
1: Oui.
0: c'est déjà assez bien. Mais en tout cas, voilà, on a diffusé hier un appel à
1: La
0: candidature
1: candidature.
0: pour les artistes qui seraient intéressés pour participer au dispositif.
1: D'accord. Je crois qu'il y a encore un autre extrait musical pour nous pour oui, enfin pour terminer l'émission, pardon. Me
0: Oui, on peut
1: semble-t-il.
0: finir sur Primal Scream.
1: Merci à vous deux.
0: Mais merci
1: Merci
0: à
1: à
0: vous.
1: vous.

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Bonjour, vous êtes toujours à l'écoute de Canal Sud 92.2. Vous allez avoir la rediffusion. Ah non, cette fois, c'est pas une rediffusion, c'est une diffusion. Et oui, c'est la diffusion de l'émission Brûle-Tôle, celle qui aurait dû passer hier à 7h. Mais suite à un petit problème de messagerie, je n'ai pas pu la programmer. Du coup, elle passe aujourd'hui. Donc, voici l'émission préparée par Brûle-Tôle. Par

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La prison, les centres de rétention, c'est le Club Med. On y serait logé, blanchi, nourri. Le luxe, quoi. Et à la radio, à la télé, dans les journaux, le cliché à la peau dure. Bruit de tôle fait entendre d'autres voix. Celles des personnes enfermées, discriminées, victimes de la répression. C'est aussi la parole de celles et ceux qui luttent contre l'institution policière et judiciaire et contre cette société qui enferme toujours plus et toujours les mêmes, pauvres et ou racisés, rebelles, sans papiers, etc. La prison comme l'école, l'hôpital, la famille et tous les lieux d'enfermement divisent, isolent, catégorisent et hiérarchisent. Enfermés pour mieux régner, l'idée n'est pas nouvelle. Ce n'est qu'un outil de contrôle de plus pour maintenir l'ordre établi classiste, raciste et patriarcal. La prison n'a pas toujours existé et elle doit disparaître.

0: Okay. Je suis incarcéré donc depuis 20 mois.
1: Oui, je suis en détention depuis 6 ans, 6 ans, un peu plus de 6 ans.
2: Ben, si vous voulez, moi j'ai été incarcéré en deux fois, 29 mois, 18 mois, et là je suis à 22 mois.
3: Aujourd'hui, on n'enregistre pas en studio. Avec Parler comme jamais, on va dans un endroit particulier, un endroit dont on entend quelquefois parler, qu'on voit représenté dans les séries télé, mais qu'on connaît mal, la prison. Des prisons, il y en a 187 sur le territoire français, réparties selon les peines en maisons d'arrêt, centres de détention et maisons centrales. Il y a des quartiers hommes, des quartiers femmes, des hôpitaux. Des établissements pour mineurs, parce qu'en France, on peut aller en prison dès l'âge de 13 ans. Ces prisons sont de plus en plus éloignées des centres-villes. J'ai habité à Rennes, j'ai enseigné au centre pénitentiaire de Rennes, le seul établissement pénitentiaire réservé exclusivement aux femmes en France. Là-bas, la prison est en plein centre-ville. On voit les murs, on voit les barbelés qui se détachent dans le ciel. Mais c'est une exception. La prison est souvent loin de nos regards, on ne la voit pas, on ne l'entend pas. Dans Parler comme jamais, on parle de langage et de société, de langage et de pouvoir, de langage et d'émancipation, d'enjeux qui sont particulièrement cruciaux en prison. On va en parler à l'intérieur du centre pénitentiaire d'Orléans-Saran, là où j'enseigne en parallèle de mon travail d'enseignante-chercheuse à l'université, avec des personnes détenues. Je précise tout de suite qu'on les désignera sous pseudonyme et qu'on ne dira pas les motifs de leur incarcération. Cet épisode n'est pas un reportage sur la prison en général, pas un épisode qui donne la parole à toutes les personnes qui interviennent dans un établissement pénitentiaire, les surveillantes et les surveillants, les travailleuses et les travailleurs sociaux, les avocates, les avocats, les visiteuses et visiteurs de prison. Il n'est pas représentatif non plus de toutes les personnes détenues. Nous n'avons pu en enregistrer que trois, une femme et deux hommes, Julie, Paul et Sacha, individuellement, tour à tour, Covid oblige. Une des détenues qui devait participer n'était pas en état d'enregistrer car elle venait d'apprendre qu'après sa détention, elle serait expulsée hors du territoire français. Cet épisode est un moment d'échange avec quelques détenues que je connais, que je côtoie, qui ont voulu participer à ce projet autour des problématiques qui nous intéressent dans ce podcast. Derrière la langue, il y a autre chose. Qu'est-ce que la langue de la prison? Qu'y a-t-il derrière la langue en prison? Parler comme jamais, parole de prison, c'est maintenant.

Alors, bon, le bruit des clés, le bruit des verrous, le bruit des chaussures. Moi, je reconnais quelle surveillante est là. Parce que, à la façon dont on ouvre les portes aussi, et dont on, et où on ferme les portes, parce qu'il y a des verrous et. Il y en a qui le font avec délicatesse, et puis il y en a d'autres, c'est plus que bruyant. C'est même limite désagréable. Moi, il y a certains jours, ça me brise.

0: On a entendu du bruit de verrou, dans un extrait d'une création de Jean-Baptiste Fribourg, à partir d'un atelier son mené dans une maison d'arrêt, son de prison, mis en ligne en 2009 sur Arte Radio. Nous, on a enregistré ce podcast dans une salle particulièrement silencieuse dans l'établissement pénitentiaire. Mais la prison est un lieu de bruit, pas les bruits de la campagne ou de la ville, des bruits bien particuliers. Qu'est-ce que c'est ce bruit? Pourquoi? Qu'est-ce qu'on a comme bruit? Si vous pourriez décrire pour les gens qui ne connaissent pas.
1: Alors, qu'est-ce que le bruit dans la prison? Le premier bruit, sont les détenus qui crient à la fenêtre. Ça, c'est le bruit numéro un. Ils s'appellent, ils communiquent. Un besoin de communiquer. Souvent, ils n'ont pas grand-chose à se dire. Mais ils ont un besoin de communiquer. Donc, voilà, c'est pour continuer d'exister. Donc, ils s'appellent le plus loin possible. S'ils connaissent un gars sur un autre bâtiment, ils vont hurler pour que le gars l'entende. Enfin, voilà. Ça, c'est le bruit le plus pénible. Le deuxième bruit, c'est les serrures. Ça, les serrures, c'est très traumatisant. Les serrures et les loquets. Parce que ça résonne. C'est du béton qui est banché et qui est vibré. Donc, il n'y a pas une bulle d'air, il n'y a rien du tout. Il y a vraiment une très forte densité dans le béton. En plus, il est ferraillé, donc le bruit se propage. Une serrure à 15 mètres, vous l'entendez comme si c'était la vôtre. Ça, c'est vraiment effrayant, ça. Avec le temps, on s'y fait, mais je crois qu'on n'y prête plus attention, mais le cerveau le calcule quand même. Il y a la résonance dans les couloirs. Les surveillants parlent fort pour se faire entendre, se faire respecter. Ça résonne très, très fort. Très, très fort. C'est vraiment... C'est vraiment un drôle d'environnement, c'est vraiment spécial, je n'avais jamais vécu ça avant. C'est plus bruyant qu'une usine. C'est plus bruyant qu'une usine et surtout c'est moins régulier. C'est moins douloureux d'entendre une turbine qui tourne en permanence et puis des machines qui font un bruit cyclique que le bruit d'une prison. Parce que le bruit d'une prison, ça peut venir d'un coup d'un seul. Vous pouvez avoir 30 secondes de silence et puis d'un coup d'un seul, des bruits qui vous font sursauter. Tous les jours, je sursaute.
0: Il y a aussi, je pense, quand on ne connaît pas en plus le bruit quand on teste les barreaux.
1: Ah, j'avais oublié ce truc, le sondage des barreaux. Mmh. Ah, ça c'est terrible.
0: Je me rappelle la première fois que j'avais entendu en cours, je ne comprenais pas ce qui se passait. En fait. Ouais. Enfin, c'est un bruit, je ne sais même pas comment le décrire, mais c'est un bruit qui est... Mais pour le coup, c'est toujours à la même heure, non? C'est pas... Non,
1: je sais. C'est tous les matins et tous les après-midi.
0: Oui. La prison est un lieu d'enfermement et de vie. Selon les lieux et les durées de peine, les détenus ont plus de liberté de circulation, de communication avec d'autres détenus, et d'autres fois, c'est un enfermement quasiment 24 heures sur 24. Mais quelle que soit la modalité d'enfermement, il faut que la vie ou la survie s'organise. Et en prison, ça doit passer par un médium particulier, l'écrit. C'est ce que nous explique Sacha.
2: À peu près tous les aspects de notre quotidien, il faut... Il faut écrire, par exemple, il faut écrire pour prendre rendez-vous chez les médecins, ce qui paraît plutôt logique quand même. Mmh. Il faut écrire pour recevoir la nourriture, les cantines, tout ça, il faut remplir des bons. Mmh. Pour avoir accès aux cours, pour avoir accès au sport, pour changer de cellule, pour faire rentrer des vêtements en détention. Il faut faire des écrits pour tout, en fait. Dès qu'on a besoin de quelque chose, il faut faire un écrit pour savoir si on a le droit ou si on n'a pas le droit. Des autorisations.
0: Le problème, c'est qu'en prison, il y a un assez grand nombre de personnes illettrées ou analphabètes ou qui ne parlent pas français. Devoir passer par l'écrit peut être compliqué. J'en ai parlé avec Julie. Comment font les personnes qui n'écrivent pas français? Parce que des fois, on peut parler français.
3: Ce qui se passe, c'est que j'ai mis au point des...
0: Qui ne sont pas à l'aise avec l'écrit.
3: Des mots déjà faits. Mmh. Puis surtout pour les gens qui auront après moi, j'espère partir un jour quand même. Et donc, si vous voulez, j'ai des mots tout faits pour chaque chose. Après, vous avez en interne tout ce qui est activité interne. Et puis, dès que vous voulez faire une requête, dès que vous voulez faire passer quelque chose au parloir, quand c'était encore possible avant le Covid, maintenant, c'est beaucoup plus compliqué. Et puis, vous avez le courrier externe qu'il faut laisser ouvert, sauf pour tout ce qui est... alors, il y a le contrôleur, nos avocats... Mmh. Et c'est pratiquement tout. Les autres, il faut qu'ils soient
0: ouverts pour qu'ils soient
3: relus. Qu'ils puissent être lus.
0: Hein. D'accord.
3: Après, vous avez aussi...
0: Et comment, excusez-moi si je peux me permettre, comment font les personnes alors qu'ils ne savent pas lire, par exemple, pour repérer la boîte aux lettres?
3: Alors, on leur explique, elles sont de différentes couleurs. Et dessus, il y a marqué en énorme ce que c'est. Et moi, quand je leur fais des mots, je leur mets en haut, à gauche, dans
0: oui,
3: quelle boîte il faut le mettre.
0: On peut reconnaître l'image graphique, même
3: voilà.
0: si on n'arrive
3: même
0: pas
3: si
0: à
3: on...
0: la lire.
3: Bien sûr.
0: Ah, les lettres... différent... J'imagine que les couleurs, c'est pour ça.
3: Voilà. Alors, il y a les couleurs, et puis il y a ces lettres en croc qui sont écrites. Donc, même celles qui ne savent pas lire, parce que nous avons aussi des Françaises qui ne savent pas lire. Hein. On en a beaucoup plus qu'on ne croit et qui n'osent pas le dire.
0: Mais est-ce qu'il y a des écrivains publics de l'extérieur?
3: Il y a un écrivain public. Il faut attendre plusieurs mois avant qu'il vienne. Et je ne sais pas s'il vient depuis qu'il y a le Covid.
0: On a ici évoqué la traduction. Il y a beaucoup de traductions en prison. De la langue parlée à la langue écrite, de la langue écrite familière à la langue écrite officielle, juridique, de la langue française à d'autres langues ou vice-versa.
3: Alors, il y a plusieurs cas. Hein. Vous avez déjà les étrangères. Donc déjà, il faut qu'on trouve un langage qu'on puisse avoir.
0: Donc,
3: en commun. Donc moi, je parle, il me reste quand même des bases d'anglais. Je comprends bien l'espagnol, je le parle mal, mais je le comprends bien. Je comprends bien l'italien, je le parle très mal, mais bon. Et puis, il y a ce ressenti aussi, parce que j'ai parlé avec des gens, par exemple, une Mongole de Mongolie, hein, et avec elle, c'était très compliqué parce qu'on n'avait aucun langage
0: commun.
3: Donc, ce n'était que sur des sons qu'elle connaissait, quelques mots qu'elle connaissait.
0: Des mimiques, j'imagine.
3: Des mimiques. Bon, comme je parle beaucoup avec les mains, ça m'aidait. Le visage, ce qu'on n'avons plus avec le masque. Les expressions de visage. Aussi bien pouvoir disséquer les phrases, les mots, les syllabes. Parce qu'en fait, les gens, beaucoup d'étrangers connaissent les mots. Mais si vous les mettez tous
0: dans
3: les
0: la phrase,
3: dans
0: ils
3: une phrase,
0: le mot ressortir,
3: ça,
0: être découpé.
3: Ça fait un brouhaha, ils comprennent plus rien. Et c'est ce que d'ailleurs je ressens là en ce moment avec une dame qui est ghanéenne, qui me parle souvent en anglais, avec le masque. Et là, ça fait un...
0: Oui, c'est vous avez l'expérience inverse. Vous demandez quels sont les mots qui ressortent.
3: Quasiment, parce que...
0: Alors, combien de langues vous entendez, vous diriez, en prison?
3: Ah, il y en a
0: alors, beaucoup.
3: C'est par vague en fait. Ouais. Hein. Donc, durant ma première incarcération, il y a eu des Chinoises. Donc, on parlait anglais beaucoup avec elles. Après, j'ai eu une Russe qui parlait allemand, mais c'est tout. Et Russe et Géorgien. Donc, elle, je disséquais les mots français parce que ça faisait une dizaine d'années qu'elle était en France, donc elle comprenait bien le français si on parlait très lentement.
0: Il y a en prison une communication très officielle, encadrée, surveillée. Tous les détenus et toutes les intervenantes et intervenants extérieurs en font l'expérience, moi y compris. Pendant ces entretiens, quand je parle à mon interlocutrice ou mon interlocuteur détenu, outre le technicien, deux personnes de la pénitentiaire sont là et écoutent. Je sais que l'entretien sera réécouté par l'administration pénitentiaire avant d'être diffusé. Et généralement, hors de ces entretiens, pendant mes cours, il n'y a pas de surveillante ou surveillant présent dans la salle, mais il y a l'œilleton, et souvent je sens un regard sur nous, et je vois qu'on me regarde. C'est le surveillant qui fait son travail. Je porte une alarme sur moi, c'est obligatoire, et ça joue forcément sur la communication, même si je suis avec des personnes détenues que quelquefois je commence à bien connaître. Des fois, il y a des moments gênants, quand l'alarme bip par erreur, ou quand j'hésite à m'asseoir parce qu'elle est dans ma poche et que j'ai peur de la faire sonner. Mais au-delà de la communication très officielle, il y a une communication plus officieuse, une autre communication, souvent désignée par d'autres mots, ces mots spécifiques à l'argot de la prison. Par exemple, on peut voir quelquefois entre les fenêtres d'une cellule ce qu'on appelle les yo-yo. Je laisse Sacha vous expliquer ce que c'est.
2: Bah, le yo-yo, déjà, c'est un petit morceau de drap qu'on va découper, qu'on va faire balancer de notre cellule. Et le voisin va, avec une balayette ou avec quelque chose qui va sortir par sa fenêtre, va attraper notre lasso. Et comme ça, une fois que les portes sont fermées, on peut continuer, par exemple, de s'envoyer du tabac ou du café ou du sucre. Il y a à peu près tout qui passe par la fenêtre.
0: Et ça, on les voit pour le coup. Enfin, quelqu'un qui marche à l'extérieur voit les yo-yo de fenêtre en fenêtre. C'est pas un truc qu'on ne voit pas.
2: Il y a à peu près tout qui passe par la fenêtre. Hein. Du sirop, des... de la nourriture.
0: Et c'est quoi le fax?
2: Et le fax, c'est un petit message qu'on s'écrit sur un papier pour demander ce qu'on veut, pour pas trop crier à la fenêtre, parce qu'il y a beaucoup de monde. Donc on écrit, est-ce que tu aurais un peu de tabac, s'il te plaît?
0: Et comment vous l'envoyez, le
2: ben,
0: fax?
2: On accroche sur le drap et on demande à la personne de tirer, et elle tire, et elle D'accord. décroche sur le drap, et elle nous répond.
0: D'accord, donc ça c'est la communication à l'intérieur de la prison.
2: C'est les mails de la prison.
0: Les mails, alors c'est 4-0 là, je sais pas comment on les appelle. Et... si je pense à d'autres mots, un drapeau.
2: Un drapeau, oui, un drapeau.
0: Qu'est-ce que c'est un drapeau?
2: Bah, c'est plutôt en maison d'arrêt, parce que nous, en CD, on est en étage ouvert, donc on va voir le surveillant directement. Mais en maison d'arrêt, on est tous dans un couloir, nos portes sont fermées, et le surveillant est au bout du couloir dans un pic. Et quand on veut s'adresser à lui, le bouton d'urgence, c'est vraiment pour les urgences, quoi, donc on ne va pas sonner à chaque fois. Et on sort une petite feuille de papier, donc on secoue comme ça, avec des fois on écrit téléphone dessus, parce qu'on va aller à la cabine, ou on écrit surveillant, ou. Parloir, parce qu'il nous a oublié pour les parloirs. Fin...
0: Et pourquoi on prend le drapeau? C'est pour pas tambouriner, parce que ça ferait
2: oui,
0: trop de bruit.
2: Oui, parce que c'est interdit de taper à la porte.
0: Voilà, d'accord. Petite anecdote personnelle. Un drapeau, j'ai appris ce que c'était lors de ma toute première intervention en prison pour un atelier de théâtre. Un surveillant m'avait enfermé avec des détenus, et puis il était débordé, il m'avait oublié, et je ne savais pas quoi faire. On appuie sur l'alarme uniquement en cas de danger physique. Ce sont les détenus qui m'ont appris à faire un drapeau.

0: d'heure, c'est si court.
1: C'était Rature, un extrait de Quand tu sortiras de l'album Disparate, paru le 31 octobre 2020, qui évoque la communication à l'intérieur de la prison, mais aussi avec l'extérieur, avec la famille, le parloir. On parle de ces moyens de communication.
2: Il n'y a pas beaucoup de moyens. Il y en a trois. Il y a les parloirs. Il y a la communication écrite qui passe, donc quand on est en détention provisoire, ça passe par le juge d'instruction. Et il y a le téléphone.
1: Alors quand vous êtes en détention provisoire, c'est-à-dire quand vous n'êtes pas encore jugé, ça veut dire que vos lettres, celles que vous envoyez, celles que vous recevez, passent d'abord par le juge avant d'être distribuées et de vous revenir. C'est bien
2: exact,
1: ça.
2: Elles sont censurées.
1: Ça veut dire quoi, censurées?
2: C'est-à-dire qu'elles ne sont pas obligées d'arriver au destinataire.
1: D'accord. Et donc vous avez dit les parloirs, les lettres et
2: le téléphone.
1: Et le téléphone. Et comment est-ce qu'on téléphone? Est-ce qu'on peut téléphoner à qui on veut, comme on veut? Comment c'est encadré? Comment ça se passe?
2: Alors il y a deux régimes. Il y a le régime pour les personnes qui sont en détention provisoire et le régime pour ceux qui sont déjà jugés. Mmh. C'est pas le même dispositif. Pour ceux qui ne sont pas jugés, c'est le juge d'instruction qui décide si oui ou non on peut communiquer avec l'extérieur. Mmh. Donc il faut qu'il y ait un lien de parenté, d'une part, et que ces personnes ne soient pas impliquées dans l'affaire. Mmh. Pour les personnes qui sont jugées, si je dis pas de bêtises, c'est la pénitentiaire qui décide.
3: Moi, j'écris régulièrement, parce que même si je suis en décalage, parce que maintenant, il y a le téléphone qui est en cellule, et je remercie grandement la pénitentiaire, parce que ça, c'est quelque chose de merveilleux, parce qu'il fallait qu'on fasse la queue. En fonction des surveillantes, on ne pouvait pas forcément téléphoner. C'était pas tous les jours. Il fallait que les horaires coïncident avec les promenades, avec nos familles. Nos familles n'ont pas forcément des horaires en fonction de leur travail qui coïncident.
1: Et maintenant, vous avez le téléphone et vous pouvez appeler quand vous voulez, vous pouvez
3: installer quand vous voulez. Voilà, on peut appeler jour et nuit.
1: Et par contre, c'est écouté, les conversations?
3: Alors, c'est écouté et les numéros sont forcément
1: autorisés. D'accord. Hein. Donc il y a le téléphone.
3: Et puis on peut recevoir maintenant gratuitement depuis le Covid, gratuitement, ça dépend, si je crois que c'est encore en route ça, des messages.
1: D'accord.
3: Donc vos familles peuvent vous laisser un message oral.
1: Donc elles ne peuvent pas vous appeler, mais elles peuvent vous laisser un message
3: oral.
1: D'accord.
3: Alors on ne sait pas qu'il y a le message oral, que si vous allez faire votre...
1: D'accord, je ne savais pas tout ça. Et donc, mais vous continuez quand même à écrire pour vous...
3: Moi, oui,
1: et
3: c'est
1: pourquoi,
3: important.
1: Vous pourriez nous dire?
3: Eh bien déjà parce que dans les lettres, ça reste une lettre. Et puis, vous dites des choses dans les lettres que vous ne dites pas forcément en parole. Vous allez plus loin dans votre réflexion dans une lettre. Enfin, en tout cas pour moi. Vous dites peut-être beaucoup plus que vous pensez. Mmh. Hein? Et c'est vrai que dans les courriers que j'ai fait pour les détenus, il faut que j'arrive à...
1: Comprendre ce qu'elles pensent.
3: Comprendre ce qu'elles veulent dire. Mmh. Ce qu'elles ne savent pas forcément formuler, et arriver à vraiment faire comprendre où elles en sont. Mmh. Parce que il y a tout leur schéma psychologique qui est pas qu'elles donnent pas forcément. Donc c'est quelque chose de particulier. Et puis il faut pas non plus qu'on fasse trop peur à nos familles, parce que ça c'est pas facile non plus, parce que les familles vivent l'enfermement comme nous, enfin, différemment, mais elles sont... Vous savez, venir à un parloir, ça veut dire que ça vous fait une demi-journée. Parce qu'il faut arriver à l'heure, à une minute près, ça devient un parloir fantôme. Hein? Vous devez vous déshabiller pour pas que ça sonne, donc il faut que vous réfléchissiez à comment vous allez vous habiller. Faut tout laisser, quand vous arrivez, vous attendez, donc vous êtes trois quarts d'heure avant. Ils vous placent dans le parloir. Après, le détenu ou la détenue arrive. Vous avez une heure. Et après, on vient vous enlever. Enfin, oui, je dis vous enlever parce que c'est vraiment le terme qu'il faut employer. Moi, j'ai l'impression qu'on m'enlève, vous voyez. J'ai employé ce terme-là parce que... Alors, on n'a pas de notion de temps dans ces parloirs. On a l'impression que ça dure une demi-journée et pourtant ce n'est qu'une heure, mais c'est foisonnant. Enfin, pour moi en tout cas, c'est très très important. Le parloir, celles qui n'en ont pas, je pense que c'est vraiment quelque chose de très difficile. L'ayant vécu pendant 3 mois, n'ayant pas la possibilité encore de voir mes enfants depuis un certain nombre d'années, c'est difficile.
0: Un parloir, c'est une heure. Mmh. Une heure, deux fois par semaine. Mmh. Moi, pour ma part, ça va. J'ai plutôt une famille qui me soutient, qui a appris bien les choses, qui est venue depuis le début et qui continue de venir. Enfin, moi, j'ai pas eu trop de soucis à maintenir le lien familial. Enfin, c'est compliqué un peu de voir mes petits frères et sœurs surtout grandir entre chaque parloir, parce que ça va vite à ces âges-là. Après, je sais qu'il y a certaines personnes qui ont un peu des difficultés avec leur femme ou parce que ça fait plusieurs fois qu'ils viennent en prison et que la famille en a un peu marre de venir tout le temps au parloir. C'est quand même une épreuve un peu pour la famille de rentrer dans une prison, d'être cantonné à voir son fils ou son mari juste une heure, devoir repartir, tout le trajet qu'il y a à côté. Mmh. Surtout que nos familles sont innocentes. Nous, on a commis des erreurs, on sait pourquoi on est là. En quelque sorte, j'allais dire on mérite, mais on sait ce qu'il en est, on sait pourquoi on n'a que ce parloir. Mais nos familles, elles sont un peu dans l'incompréhension, elles n'ont pas mérité ça et elles payent avec nous en fait la peine.
1: Même si l'accès au téléphone est plus facile maintenant, on a beaucoup parlé de la correspondance écrite, de ces lettres, de cette encre qui est évoquée dans tellement de morceaux sur la prison. Lorsque la parole devient l'encre, par exemple, dans « J'ai mal au cœur » d'Idéal J, le combat continue.

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1: Lorsque la parole
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1: l'encre.
0: Je pense à mes frères qui sont en
1: lorsque
0: prison.
1: Lorsque la parole devient l'encre.
0: Là, j'exprime ma rage.
2: Je trouve que l'écriture permet de... d'être moins intuitif. C'est-à-dire que la pensée est intuitive, mais on a le temps de la... on a le temps de l'exprimer. Ce qui n'est pas le cas dans la communication orale. Ça sort comme ça vient. C'est pas toujours les bons mots, c'est pas toujours le bon degré. Alors qu'à l'écrit, on a le temps de mesurer le bon degré et vraiment de traduire avec une plus grande précision ce que l'on ressent.
3: Pas tellement avec mes parents, mais c'est vrai que j'écris avec ma marraine, par exemple, ou étrangement, pas tellement avec mes parents, mais beaucoup avec mes petits frères et sœurs qui ils aiment beaucoup m'envoyer des petites lettres avec des petits dessins. Ça leur fait plaisir. Du coup, je leur réponds, j'essaye de quand même garder ce lien avec eux. Mais si, ouais, c'est vrai que c'est... Enfin, les premières lettres qu'on écrit, c'est quelque chose d'assez étrange. On sait pas trop quoi dire, on sait pas trop comment s'exprimer. On n'a pas l'habitude d'écrire une lettre, surtout à nos parents, enfin, des gens avec qui on vit au quotidien à l'extérieur. On se retrouve obligé de leur écrire une lettre et ça fait... On se rend compte quand même que c'est étrange de... Enfin, c'est pas la même façon de parler. On n'aborde pas les mêmes sujets, enfin... Mais d'un côté, c'est un peu libérateur parce qu'on peut se dire plus de choses qu'on se dirait dans la vraie vie, parce qu'il n'y a pas cette appréhension de « je vais dire quelque chose tout de suite, ça va mal se passer », tout ça. On a le temps de bien tourner les choses, de dire ce qu'on veut dire avec tact ou d'amener la chose gentiment et de laisser aux personnes le temps de bien enregistrer ce qu'on a dit.
4: Donc vous diriez que ça empêche la communication ou ça la favorise ou ça fait un peu des deux?
3: Moi, je pense que ça recrée des liens.
4: Ouais.
3: Bah, ça a été mon cas après... Peut-être que c'est pas le cas pour tout le monde, mais je pense que ça recrée des liens parce qu'on traverse une épreuve et souvent on écrit quand ça va pas trop, on essaye de retrouver le moral, donc on écrit à cœur ouvert des choses que dans les familles souvent il y a des petits, pas des petits secrets, mais il y a des petits tabous, on essaie quand même d'être le dur de la famille parce qu'on est un grand garçon et je trouve que de coucher des choses sur le papier, c'est plus intime, on peut vraiment écrire sans filtre ce qu'on pense. Enfin, c'est une façon de se parler plus intimement, j'ai l'impression.
4: Outre les familles, il y a aussi une communication, un lien humain qui peut se maintenir grâce aux visiteuses et visiteurs de prison.
5: Alors, les visiteurs de prison, ce sont des gens qui, bénévolement, viennent parler avec vous. Ce sont souvent des gens retraités, mais pas forcément, qui essaient de vous... faire passer un moment agréable, on parle de choses et d'autres.
4: Vous en avez déjà eu, vous ?
5: Moi, oui, j'ai eu une...
4: Et vous avez eu une belle rencontre ?
5: Ah oui, une très très belle rencontre depuis 8 ans. Mais au début, j'avais pas le droit au parloir. Vous savez, au début, souvent, on n'a pas le droit au parloir quand on est prévenu. J'avais aucune possibilité d'écrire, ni de téléphoner, ni rien. Donc, heureusement que cette personne était là. Moi, je suis quelqu'un qui me lie facilement, donc ça m'a pas été difficile de lier avec cette dame qui est un petit peu plus jeune que ma mère, mais bon, qui est charmante, qui est très intéressante sur plein de choses. Alors, sans qu'elle soit intrusive, en tout cas, moi, ma visiteuse, elle est comme ça. Et puis, vous pouvez vous confier, vous pouvez... Et puis, elle a une habitude, elle, ça fait une vingtaine et quelques années qu'elle est visiteuse de prison. Donc, elle peut vous donner quelques conseils sur certaines choses.
4: Même pratique, j'imagine.
5: Tout à fait, tout à fait. Au tout début, c'était très important. C'est très important, se toucher. C'est quelque chose de vital qui manque beaucoup en prison, qui est très difficile à vivre pour tout le monde. Là, ça va faire... Il fait froid, donc il fait froid parce que, pas forcément par la température, c'est d'être seul, d'être face à soi, parce qu'en fait, la prison, c'est ça, on est face à soi-même. Se retrouver, essayer de comprendre le pourquoi du comment, pourquoi vous êtes là, déjà, ça, c'est quelque chose de fondamental. Qui n'est pas facile à comprendre dans certains cas, dans beaucoup de cas d'ailleurs. Et puis, il fait froid parce qu'on n'a plus aucun contact, en fait.
4: Et là, si vous voulez, il
5: y a des jours, bon, moi, je sors peu parce que c'est moi qui ai choisi ça, parce que j'essaie de pas trop être imprégnée par les autres, parce que et puis parce que je me fais des emplois du temps par rapport à mon travail scolaire entre guillemets, et puis des lectures, et puis j'essaie d'avoir un rythme, parce que la prison, effectivement, c'est, vous n'avez plus de notion de temps, vous n'avez plus de notion de vie, en fait. Vous savez plus quel jour vous êtes, puisque tous les jours, c'est la même chose. Tous les jours, à la même heure, vous savez la même chose. Vous devenez un petit animal, en fait.

0: La communication avec l'extérieur, avec les proches, est à la fois vitale et très encadrée. Or, Sacha, avec lequel nous avons mené un entretien, a vécu une expérience particulière. Il est sorti de prison pour une courte permission pendant laquelle il pouvait être avec sa famille, sans plexiglas, sans œilleton, sans tout le cadre carcéral. Il nous parle de cette expérience.
1: La première phrase que j'ai dit à ma maman, c'est il y a de l'espace. Il y a vraiment de l'espace, c'est l'horizon. Vous savez, on voit plus nous l'horizon, on voit des murs, des bâtiments, on voit pas
0: débarbelé,
1: ouais, on voit pas de loin une ligne d'horizon. Et le fait de d'un coup surtout que c'est assez étrange la façon dont on vous fait sortir en permission. Il y a un surveillant qui vous accompagne de la cellule. Et on fait toutes les étapes, on passe devant le greffe pour rendre notre carte de circulation, pour récupérer l'argent qu'on a demandé pour la permission, pour signer des papiers, tout ça. On sort par les endroits où nos familles rentrent, et d'un seul coup, on est devant la dernière porte, et la porte s'ouvre, et là, le surveillant dit « ça y est, sors ». Et c'est assez jouissant de sortir comme ça, tout seul, de se retrouver dehors.
0: Et justement, là, pour vous retrouver dans un endroit sans parloir, sans plexiglas, viste, vous pouvez parler à plein de gens en même temps, les toucher. Enfin, qu'est-ce que ça fait?
1: Déjà, le trajet jusqu'à chez moi était assez. C'était assez étrange. On a vraiment l'impression que le monde entier est au courant que vous êtes en permission et que vous sortez de prison.
0: Ouais, j'avais une étudiante détenue que j'avais suivie, elle me disait que quand elle sortait dans la rue, elle a l'impression que tout le monde la regardait.
1: Non, oui. Après, peut-être que c'est moi qui regardais tout le monde. Je ne sais pas. Mais on a vraiment cette impression que tout le monde est fixé sur nous, que comme si, vous savez, c'est presque irréel. On est dans un film, on est le centre d'un film et l'attention, elle est portée sur nous. Comme une caméra, elle serait portée sur le héros du film. On a l'impression d'être un héros comme ça d'un film. On se dit, waouh. C'est vrai qu'au début, j'étais un peu désemparé. Enfin, je me souviens, dans les premiers instants où je suis arrivé chez moi, ma petite sœur, elle est venue tout de suite pour faire des photos, tout ça, pour les garder dans son téléphone. Et elle s'est assise sur mes genoux pour prendre des photos. Mmh. Et elle m'a dit, est-ce que t'as froid? J'ai dit, non, ça va. Pourquoi tu trembles? Je sais pas. J'ai du mal un peu à réaliser quand même.
0: Il y a une autre langue que j'aimerais évoquer dans ce podcast, la langue littéraire. Sacha et Paul sont aussi mes étudiants. Ils représentent ce très petit pourcentage qui, en prison, suit des études supérieures, mais on parlera plus précisément de l'école, de l'accès à l'enseignement en prison dans le deuxième volet. On a parlé avec Paul de tout ce que pouvait apporter la lecture, l'écriture, dans un lieu comme la prison, du retour à l'école et à la littérature en détention. En prison, en plus, est-ce que vous pensez que la littérature peut avoir un sens particulier en prison?
2: Oui. Oui, elle a un sens particulier parce qu'en prison, on est privé de tout et même parfois de nos rêves. Souvent, on lit dans les livres que, voilà, en prison, on nous prive de tout, on nous vole tout, sauf notre imaginaire. C'est pas complètement vrai. Petit à petit, l'imaginaire est réduit. Je peux pas dire qu'il est annihilé, mais par moments, on n'en est pas loin. Et ce qui est dans les livres, en fait, on ne peut pas l'effacer. Ça, c'est quelque chose qui n'est pas effaçable. Donc, quand vous prenez un bouquin, quel qu'il soit, si l'histoire vous plaît, vous plongez dedans, là, pour le coup, le rêve est possible.
0: Et donc, qu'est-ce que ça permet? Ça permet d'entretenir l'imaginaire?
2: Je parlais juste pour moi, je sais pas pour les autres. Mais pour moi, ça me permet juste de continuer de vivre, pour de vrai. Pas de rêver, de vivre. Première réponse. Deuxième réponse, la lecture me permet de continuer d'avoir des émotions. En prison, c'est très difficile. En plus, mon cœur est vide, donc c'est vraiment compliqué de continuer de se raccrocher à quelque chose de vrai. Vous connaissez la prison, il y a beaucoup de violence, ça fait du bruit. L'ambiance est lourde, c'est très négatif. Donc continuer de faire vivre ces émotions qui sont quand même, à mon avis, à mon niveau, indispensables à la vie, c'est juste fondamental. Et les jolies histoires, ça permet justement de se raccrocher à ça.
0: Et c'est pas forcément une démarche automatique. En plus, vous, À l'extérieur, vous aviez un métier, vous n'étiez pas en train de faire des études. Ce n'est pas forcément une démarche automatique, à votre âge, même si vous n'êtes pas grabataire, de reprendre des études. Qu'est-ce qui a fait que vous avez choisi, que ça vous a intéressé?
2: Alors, vous m'avez posé une question, on m'a dit reprendre des études.
0: Ouais.
2: Ça voudrait dire que j'en aurais déjà fait, ce qui n'est pas le cas. Donc,
0: C'est-à-dire, vous étiez arrêté quand?
2: J'ai pas suivi un vrai cours après la troisième. J'ai fait semblant. J'ai plus joué au baby-foot qu'autre chose au lycée, donc on peut dire que j'ai arrêté la troisième. Et j'ai toujours mal vécu cette carence. Je me suis vraiment rendu compte que ceux qui avaient fait un parcours complet, avec un BTS ou quelque chose de similaire, avaient plus de connaissances que moi, plus d'instructions. Je l'ai toujours mal vécu. Profiter de la prison et de pouvoir avoir des cours gratuitement, ça me paraissait une évidence.
0: Et donc, qu'est-ce que vous avez suivi comme cours? C'était quoi les premiers cours que vous avez suivis ici?
2: Ici, en milieu carcéral, c'est ce qu'on appelle le DAU.
0: Donc l'équivalent du bac, pour préparer l'équivalent du bac?
2: C'est ça, en version littéraire.
0: Est-ce que, il me semble que vous m'aviez dit que vous aviez pas lu un livre depuis très longtemps? Qu'est-ce que c'était votre rapport à la littérature? Qu'est-ce que c'était le dernier livre que vous avez lu?
2: Il n'y avait pas de rapport à la littérature, justement. J'ai dû lire entre 7 et 10 livres quand j'avais entre 13 et 16 ans.
0: Ouais.
2: Ou peut-être même 13 et 15. Et depuis, je n'ai jamais rouvert un livre, en fait. Donc, voilà.
0: Et donc, des années après, de se retrouver confronté au Cid de Corneille, donc ce qu'on considère comme un grand classique de la littérature, qu'est-ce que ça vous a fait? C'était étranger ou pas comme langue, justement? C'était familier? Ça vous a plu?
2: Non, ça ne m'a pas plu du tout. J'ai même failli abandonner 10 fois.
0: Ouais.
2: C'était vraiment... je l'ai vécu comme une punition au début. Mmh. Et puis, d'un coup d'un seul, je ne sais pas ce qui s'est passé. Vraiment, d'un coup d'un seul, je me suis mis à adorer.
0: C'est vrai?
2: Oui, comme un coup de baguette magique, un truc bizarre.
0: Et pourquoi? Vous pourriez dire pourquoi ça vous a plu?
2: Oui, j'avais acheté un bouquin qui traite des figures de style. Il y en a, je crois qu'il y en a 70 ou 80 qui sont répertoriés dedans. Et puis un jour, pour faire une composition, j'ai pris ce bouquin. J'ai dit, j'ai vraiment besoin parce que je ne comprends rien du tout. Et je sais pas, d'un coup d'un seul, j'ai eu une révélation, j'ai tout compris.
0: Et pourquoi les figures de style? Je sais pas, est-ce que je sais qu'on donne souvent comme exemple de figures de style dans le Cid, si je me trompe pas, pour l'oxymore, cette obscure clarté qui tombe des étoiles.
2: Exact.
0: Ouais. Vous en rappelez celle-là, où il y a la litote aussi dans le. Quand Chimène dit à Rodrigue.
2: Je ne hais point.
0: C'est ça, ouais. Va, je ne te hais point. Et donc c'est l'entrée formelle qui vous a permis ça?
2: Non, en fait, ça m'a fait rêver. Une dimension qui n'est pas à ma portée. En fait, souvent, ce qui n'est pas à notre portée nous fait un peu rêver.
0: Mmh.
2: Et je suis absolument incapable de créer des figures de style.
0: Mmh.
2: Alors, c'est comme face à un tableau de maître. On est incapable de le faire, ça nous fait rêver. On fait « Waouh !» Comment un type peut-il faire ça d'un simple coup de pinceau? C'est un petit peu pareil pour la littérature.
0: Parce que moi, quand je vous ai rencontré, alors que voilà, vous aviez passé le DAU, vous aviez lu Corneille, vous m'aviez dit que vous n'aimiez pas la littérature. Et puis finalement, quand on a abordé certains textes, au programme tout simplement, parce que donc, vous suivez des études de sciences du langage, mais il y a de la littérature dedans, il me semble qu'il y en a certaines qui vous ont beaucoup plu. Par exemple, quand on a fait du Flaubert, quand on a fait Saint-Julien l'Hospitalier. Vous pouvez me dire qu'est-ce que ça vous a fait comme effet, cette langue littéraire? Pourquoi? Je ne sais pas, est-ce que ça vous a repoussé? Est-ce que ça vous a attiré? Qu'est-ce qui vous a parlé dans cette langue-là, qui est quand même une langue très particulière?
2: Ouais. Alors, il y a deux réponses à cette question. Il y a la dimension technique et la dimension émotionnelle. Comme je vous expliquais il y a quelques minutes, c'est la dimension technique en fait, qui m'a révélé pour les études de sciences du langage. Mais j'avais déjà auparavant la sensibilité qui me permettait d'apprécier un texte ou pas. Découvrir Flaubert, c'était les deux en simultané. Ça, c'était la révélation, la vraie révélation. C'est découvrir qu'on pouvait, découvrir des textes d'une très grande émotion et qui, en plus de ça, étaient très techniques.
0: Je me suis entretenue sur ce même sujet avec Sacha, qui avait de même eu son brevet, commencé le lycée à l'extérieur, mais arrêté ses études avant le bac. Et je précise que s'il y a des moments pendant cet entretien, je ris, c'est parce qu'il est tellement passionné qu'il ne peut pas s'empêcher de faire de grands gestes et qu'il fait bouger le micro. Mais ce n'est pas forcément quelque chose de très fréquent de suivre des études supérieures en détention, oui, donc des études à la fac. Est-ce que vous pouvez nous expliquer comment on suit des études supérieures en détention ?
1: Bah, grâce au pôle scolaire qui quand même est beaucoup derrière nous. Et ils m'ont un peu poussé. Bah, au début, moi, je voulais seulement faire le DAU, mais au vu des bons résultats, on m'a un petit peu poussé. Quoi. Enfin, pas poussé, mais on m'a dit que je pourrais éventuellement faire des études supérieures, tout ça. Et bah, j'ai trouvé l'idée plutôt intéressante, donc je les ai suivies.
0: Et les études supérieures, c'est souvent très différent du DAU. Ah, est-ce que vous pouvez nous expliquer cette différence ? Comment on se confronte à ça ? Parce que donc, vous êtes inscrit à distance dans une fac, vous recevez des gros polycopiés. Mmh. Et voilà, vous êtes un peu face à ça.
1: Ouais, on a pris le livre à nous-mêmes, c'est vrai.
0: Même s'il y a des moments, voilà, on essaie de vous encadrer. Comment vous faites ? Comment vous vous débrouillez ? Comment, face à ces gros polycopiés, face à même ces nouveaux exercices ? Je ne sais pas, la dissertation, les commentaires comparés, les analyses stylistiques. Comment est-ce qu'on se débrouille ? Ça pourrait sembler un nouveau monde, un nouveau langage. Comment est-ce qu'on se débrouille par rapport à ça ?
1: Bah, ça peut, c'est vrai que ça peut paraître quand même comme un défi. Ça fait beaucoup de matière, beaucoup plus qu'on a eu. Au DAU, je crois, on a 4 matières. Mmh. On a anglais, français, histoire, géographie. Et là, ça fait beaucoup d'être de matière très précise, très ciblée. Mais c'est intéressant d'avoir un peu des nouveaux horizons. Enfin, moi, je connaissais les livres pour les livres. Je ne connaissais pas vraiment la stylistique ou la linguistique ou des choses comme ça. Et c'est intéressant un peu de découvrir des nouvelles choses et surtout d'aimer ces nouvelles choses, quoi.
0: Je me rappelle, on avait une séance en groupe. Vous nous aviez parlé d'Apollinaire et des poèmes de prison d'Apollinaire. Je les avais ramenés.
1: À la santé, oui.
0: Vous en rappelez de cela ? Mm-hmm. Où il parle à des moments de quand il tourne.
1: Oui, c'est vrai. Ouais. Ce poème, il est très, très évocateur pour quelqu'un qui est en prison. Parce qu'on sent vraiment que ça a été écrit dans une détention. On reconnaît le bruit de la fontaine, la personne qui tape du pied sur la voûte. On entend tous ces bruits, nous aussi. Enfin, c'est assez drôle de lire un poème qui a été écrit il y a quand même pas mal d'années et de s'apercevoir qu'on vit à peu près les mêmes choses, enfin, et de se reconnaître dans ce poème, enfin, c'est assez...
0: Oui, c'est le pouvoir de la littérature.
1: Ouais, c'est assez fort.
0: Et est-ce que vous pouvez nous parler de la littérature que vous aimez, des langues que vous aimez ? Je sais que, par exemple, vous aimez Marguerite Duras, ce qui est quand même très particulier,
1: oui.
0: Que ce soit à l'intérieur ou à l'extérieur de la prison. Pourquoi ça vous plaît, la langue de Duras ?
1: Mais je pense que c'est pas tellement les thèmes abordés, mais c'est vraiment le style, en fait, les jeux avec les mots et cette chose qui nous happe, qui nous... Je suis sidéré, moi, par son style et tout ça. À chaque fois, dès que j'ouvre un nouveau livre, je suis happé et c'est jamais... Enfin, c'est jamais vraiment la même chose, mais on reconnaît toujours un petit peu son style. Enfin, ça aborde jamais les mêmes thèmes, ça... Mais c'est toujours elle qui écrit, enfin... C'est compliqué à expliquer.
0: Oui, et en même temps, il y a aussi une évolution de son style. Par exemple, vous m'aviez prêté un barrage contre le Pacifique, où ce n'est pas du tout le même style que dans le dernier que je vous avais
1: filé. Moderato Cantabile.
0: Mais oui, voilà, par exemple, c'est...
1: Ça n'a rien à voir, non.
0: Et est-ce que vous pourriez me dire, c'est quoi les autres œuvres de littérature qui vous parlent ou qui vous inspirent? Parce que vous écrivez aussi, vous écrivez beaucoup.
1: Bah, justement, j'aime beaucoup les auteurs qui ont vraiment une plume, qui ont vraiment un style marqué comme Boris Vian, par exemple, ou Pénac, ou des gens comme ça, Pérec aussi, Georges Pérec, j'adore. Enfin, vraiment des gens qui ont un style reconnaissable et qui disent des choses simples, mais avec du génie.
0: Quel sens ça a de lire et d'écrire en prison ? C'est pas forcément un lieu qu'on va associer à la pratique d'écriture, à la lecture ?
1: Justement, moi, je pense que c'est un endroit propice, justement, au retour à la littérature. Parce que moi, je vois... Pour ma part, ça a été un peu une renaissance, un peu un retour aux sources, parce que à l'extérieur, on est saturé par la culture. Il y a les cinémas, il y a la musique, il y a les plateformes de streaming. Il y a vraiment tout un monde qui est devant nous, et on se dit pas, bah tiens, je vais lire des

On s'était demandé au début de cet épisode ce qu'il y avait derrière la langue en prison. Eh bien, il y a tout un monde, à la fois semblable et différent de celui de l'extérieur. Mais il faudrait préciser que loin de l'image du parler tolard un peu exotique, il y a en prison non seulement plusieurs langues, mais aussi plusieurs parlés. Si on analyse la prison en termes sociolinguistiques, en utilisant le terme théorisé par Bourdieu de marché linguistique, c'est-à-dire d'espace qui a ses règles propres pour juger un parler, la prison est à la fois un marché tendu, dominé par des parlers institutionnels forts, la langue du droit, de l'administration pénitentiaire, et en même temps un marché franc, avec des contre-parlers, un argot partagé en partie par des intervenantes, intervenants et détenus, et en partie spécifique aux détenus, avec toujours des variations parmi les détenus selon leur propre usage. Et puis il y a la langue de l'école, une langue au statut un peu particulier puisqu'elle est rattachée à une institution, mais elle peut aussi être réutilisée hors de l'institution, dans la création personnelle par exemple. C'est une langue scolaire, mais qui peut, espérons-le, permettre aussi émancipation et évasion. Ce sera le sujet de notre deuxième volet, l'école en prison, en pratique, comment enseigne-t-on en prison ? En attendant, je voudrais terminer cet épisode avec quelques vers d'Apollinaire que nous avons évoqués avec Sacha, les poèmes de prison à la santé. Dans une fosse comme un ours, chaque matin je me promène. Tournons, tournons, tournons toujours, le ciel est bleu comme une chaîne. Dans une fosse comme un ours, chaque matin je me promène. Dans la cellule d'à côté, on y fait couler la fontaine. Avec les clés qu'il fait tinter, que le geôlier aille et revienne. Dans la cellule d'à côté, on y fait couler la fontaine. »

Voilà, c'est terminé pour ce premier volet de l'épisode de Parler comme jamais sur la prison. 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

0: 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All right? Because I'm going to stay here all night until somebody moves.
1: Bonjour Louis, on se le fait, ce tube? Oh bah on va pas trop se fouler non plus, hein. On se claque deux boucles sur le sampler, hop, allez, refrain des beats, tu vas pas me dire que c'est dur. Oh non, non, non, pas un truc de dance italienne, hein. Oh non, c'est bon, on a encore bouffé de la pizza à midi. Ah non, tu trouves un truc branchouille, style new-yorkais, là. Ouais, Yankee, si tu veux, ouais, Yankee ou méchant, je m'en tape, hein. Je veux que quand les mecs, ils achètent, ils se disent, moi, j'en ai rien à foutre de ce qu'ils se disent, ils veulent qu'ils achètent, hein, tu vois, tu mords l'esprit, hein. Mais ouais, tu vas me trouver une boîte de greluche bien sexe et tout, ça avance, ça. Ouais, ouais.
2: Excuse-moi, est-ce que vous voulez des cafés?
1: Attends, t'es gentil, t'as ton compte de demande, d'accord? Attends, qu'est-ce que t'as dit, là?

0: comment ça? T'as jamais fait de porno, toi? Bah tu devrais en faire, t'as l'air doué, hein. Tu viens de l'Est? Bah attends, tu répètes encore, mais tu vas prendre l'accent roumain, hein, vu que tu viens de l'Est, hein. Allez, vas-y, là, ouais, maintenant. T'as jamais vraiment fait de porno, toi? Les mecs, ils vont être fous, hein. Faut carrément faire un partenariat avec Manix, hein.
1: Est-ce que tu avec moi?
0: Voir même Kinex direct, hein. Ah oh, ouais, bien le refrain, là, Jean-Louis, ouais, c'est triste en plus, c'est cool.
1: Est-ce que tu veux avec moi?
0: Ah ouais, mais si, les mecs, ils chialent, partenariat avec Kinex, hein, non, c'est cool, hein. Ah bien, Jean-Louis, hein. Bravo, hein.
1: Est-ce que tu veux avec moi?
0: Eh, hey, tu parles anglais, cocotte? Bah, tu vas faire péter le Shakespeare, hein, c'est l'Europe, hein, ma poule, hein. C'était quoi ton truc pourri que t'avais la dernière fois, là? Ah ouais, ça faisait dance to the dance on the dance floor. Allez, bah vas-y, là, t'attends quoi?
1: Est-ce que tu veux avec moi?
0: Putain, l'anglais, c'est trop classe, ça fait tout de suite Beatles, hein. T'en penses, Henri, hein?
1: Est-ce que tu veux avec moi?
0: Elle est bonne, la petite, hein.
1: Est-ce que tu veux avec moi?
0: Tu fais ça comment, ton truc, là?

0: gars-là, là, il parle de la dernière soirée. Et là maintenant, passage culeleux là. Allez hop là. Ah, c'est trop bon ça. Ah, ça nous change de paix la barre et de l'herbe et compagnie. Personne remplacera jamais ce Jérôme. Hein.
1: Qu'est-ce que tu veux avec moi?
0: Ah, j'aime bien ça. Ah, c'est carrément classe. Hein. Ah ouais, ouais. Tu veux pas claquer un solo de guitare genre autrichien là? Ouais, la Steel Wings of Chicken. Il y a allemand ton guitariste là? C'est un ordinateur. Wow, la tune qu'on va se faire. Il faudra quand même lui penser à trouver un job à la petite stagiaire là. Allons, ah pour un CDI, un peu sur 3 mois là. Ouais, intermittent du spectacle, ça nous fera moins de charges.

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0: Aujourd'hui, dans les vagabondages radiophoniques, nous sommes allés à la pizzeria de Belfort, c'est les deux rues Bertrand de Born, pour assister à la scène ouverte à la poésie intitulée « Je dire libre ». C'est une soirée articulée par Rachel tous les deuxièmes mercredis du mois.
1: On remercie Joubert de nous accueillir. À celles et ceux qui persistent à croire en sentiments purs, à celles et ceux qui sont ridiculisés et jugés, à celles et ceux qui n'ont pas peur de dire ce qu'ils pensent et qui n'abandonnent
2: jamais.
1: Yes. La séance est ouverte. C'est ce qu'on dit. Et donc je tire le papier. Colette.
3: De ce livre qui est une anthologie de la poésie palestinienne d'aujourd'hui. Donc ça a été traduit par... les textes ont été choisis et traduits par Abdelatif Larbi.
4: Il est super.
3: Alors j'ai choisi trois textes. Le premier, de Maya Abou Alaït. Voilà. Donc... elle vit entre Ramallah et Jérusalem-Est. Alors ça s'appelle Une route pour la perte. J'ai pensé à m'enfuir, comme vous tous, mais j'ai peur de l'avion, des aléas des ponts, des accidents de voiture et de l'apprentissage d'une nouvelle langue. Je planifie une fuite plus simple, ressemblant à un voyage où je mettrai mes enfants dans une valise et les emmènerai vers un nouveau lieu. Mais j'hésite sur la direction à prendre. Il n'y a pas de forêt dans cette ville, ni de désert d'ailleurs. Connaissez-vous une route conduisant à la perte qui n'aboutisse pas à une colonie? J'ai pensé à me lier aux animaux, de gentils animaux qui remplaceraient pour mes enfants les jeux électroniques avant que l'un ne pense à sacrifier l'autre. Je veux un lieu pour la perte. Mes enfants grandiront et les questions se multiplieront. Moi, je ne mens pas, mais les institutrices déforment tout. Je n'exerce pas la haine, mais les voisins s'interrogent. Je n'en veux à personne, mais les ennemis tuent. Mes enfants grandissent et personne n'a encore pensé à diffuser le dernier bulletin d'information, fermer les chaînes satellitaires religieuses, mettre des scellés aux écoles, arrêter la torture. Moi, je n'ose pas parler. Chaque fois que j'aurais dû le faire, quand quelque chose s'est passé, je me suis tue. Tout ce que je veux, c'est me perdre. Wow. Alors, ça s'intitule « Questions citoyennes ». Aujourd'hui, je suis devenue français. Je suis allée à la salle de la mairie qui regorgeait d'Arabes, de Russes, d'Asiatiques et d'Africains. Tous ont chanté la Marseillaise. Debout dans la salle, je ressemblais à un Christ devant une mer démontée. Les idées sautillaient dans ma tête, comme des saumons. L'une sur la colonisation et son héritage, l'autre sur le soutien apporté aux dictateurs, le marché des armes, la gauche et la droite, les socialistes, les capitalistes et tutti quanti. Dois-je me casser la tête avec tout cela? ou me contenter de jouir du Saint-Nectaire, des côtes du Rhône, des volcans de l'Auvergne et des jardins de Versailles? Je balaie toutes ces idées, les disperse sur le parquet de la salle comme un agent de nettoyage bâclant sa tâche. Je passe en revue les frères Lumière, les fleurs de Charles Baudelaire, les déceptions d'Édith Piaf, le soulier de Rimbaud et le chemisier de Coco Chanel. Les nouveaux Français sont maintenant avec moi dans la salle, entonnant la Marseillaise avec un fort accent. Ils sont là depuis le lever du jour, habillés de neuf, dégageant une odeur de shampoing et de parfum bon marché. Ils ont rempli la salle où le portrait d'Emmanuel Macron, souriant, est accroché sur le mur de droite, et où trône à gauche un buste empoussiéré de Marianne, symbole de ma nouvelle République. Les nouveaux Français chantent tout plutôt malmène la Marseillaise. L'hymne me cogne les tympans. Entendez-vous dans les campagnes mugir ces féroces soldats? Ils viennent jusque dans vos bras, égorger vos fils, vos compagnes. Aux armes, citoyens, formez vos bataillons. Marchons, marchons, qu'un sang impur abreuve nos sillons. J'imagine Rouget de Lille dans une des banlieues de Jérusalem, s'abritant derrière un rocher, écrivant ses paroles pour affronter l'occupation. Cet hymne peut-il se transformer en une Marseillaise palestinienne? Le sang peut-il s'accorder avec les slogans d'aujourd'hui, brodés d'humanitarisme? Bonjour la France, me voici sortant de la salle de la mairie, les épaules abattues. Je te porte comme un enfant qui ploie sous une montagne de questions en faisant ses premiers pas. Il se peut que je m'allège de quelques-unes, que j'en garde le reste ou que je renonce à toutes, sauf une qui continuera à marteler ma tête dure. À quoi cela rime-t-il d'obtenir un logement alors que tu es privé de ta maison? De lire l'éditorial des jours à venir alors que derrière toi, il y a de nombreux carnets et chaque fois que le vent souffle sur eux, leur encre s'envole et se loge dans ta poitrine. Ce jour-là, il faisait beau malgré le froid rigoureux. Je suis rentrée chez moi. De nombreuses lettres m'attendaient, en français, en arabe et en anglais. Toutes me félicitaient et me bénissaient. Mon ami m'a préparé un gâteau avec une crème colorée bleu, blanc, rouge. Je m'en suis beaucoup réjouie et je l'ai avalé en entier avant de gonfler l'estomac. Le soir venu, ma nouvelle République était assise dans la cuisine, à table, devant moi. Elle, comme une mère scrutant son fils handicapé. Moi, comme un enfant giflé par le désarroi. Nous avons échangé de longs regards. Et quand la fatigue m'a gagné, je suis allée au lit. Aujourd'hui, 2 ans après mon entrée dans la salle de la mairie, je la vois encore chaque matin dans la cuisine, assise à table, devant moi. Parfois, je feins de l'ignorer. D'autres fois, j'échange avec elle les mêmes regards. Il m'arrive aussi de la bombarder de questions sans fin, sachant d'avance que ma nouvelle République ne répondra à aucune d'elles. Hicham Abou Asaker, qui, famille originaire de Yabna, près de Ramla, réfugié à Rafah, à Gaza, en 48. Et il vit actuellement à Istanbul. Du dialogue, de la créature et du chemin. Sois une voix, ne sois pas un suivant de la langue. Ne sois pas un fleuve, sois le courant du fleuve. Ne te soumets pas à la fixité, sois le mouvement, ô créature. Ne sois pas une cascade, mais sa chute. Ne t'incline pas devant la forme, sois sa distorsion. Devant la droiture, sois tortueux. Ne les laisse pas t'accaparer, sois à moi. Je suis ta sagesse et le vigile de tes pas. Ne sois pas le chemin, sois son œil. Ne sois pas sa volonté, sois sa démarche et le bâton de ses erreurs. Ne sois pas la justesse, mais son regret. Ô créature, ton nom leur appartient, mais c'est à toi que revient ton identité. Ne sois pas leur appel, mais celui de ton cœur. N'obéis pas à ton sang, sois sa trahison. Ô créature, ne sois pas une ouverture, sois son cheminement jusqu'à la fin. Ne sois pas un précipice, mais sa profondeur. Ne sois pas pleurs, mais leur tiédeur. Ne sois pas un père, sois un fils. Ne sois pas parole, mais sa compréhension. Ne te laisse pas abuser par le feu, sois sa couleur. Ne sois pas cendre, mais le néant qui les attend. Et casse tes miroirs. Ô créature, ne sois pas une image, mais sa pulvérisation. Et ne regarde que la pénombre qui est en toi. Ne sois pas ta pénombre, mais son environnement. Dénonce-la, ô créature, pour cesser d'être un esclave.
2: C'est quoi une loupe?
5: C'est anthologie de la poésie palestinienne d'aujourd'hui.
2: Dérine, dérine, dérine. C'est qui? Ah, Fabrice. C'est sa première fois.

0: Donc moi, je vais vous lire le poème Invictus, qui est connu pour être le poème préféré de Nelson Mandela, qui l'a aidé à résister pendant ses 27 ans d'enfermement à la prison de Robben Island. Mais ce poème, à l'origine, était écrit par un poète anglais du 19e, William Ernest Henley, suite à l'amputation de son pied alors qu'il était âgé de 25 ans, qui était la conséquence d'une longue maladie qu'il avait atteint. Et donc, ce poème symbolise la résistance, la résilience face à l'adversité. Alors oui, le poème est originellement en anglais, mais je vais commencer par la version française. Dans les ténèbres qui m'enserrent, noir comme un puits où l'on se noie, je rends grâce au Dieu, quel qu'il soit, pour mon âme invincible et fière. Dans de cruelles circonstances, je n'ai ni gémi ni pleuré, meurtri par cette existence, je suis debout, bien que blessé. En ce lieu de colère et de pleurs, se profile l'ombre de la mort. Je ne sais ce que me réserve le sort, mais je suis et je resterai sans peur. Aussi étroit soit le chemin, nombreux les châtiments infâmes, je suis le maître de mon destin, je suis le capitaine de mon âme. Voilà. Je me propose de lire la version anglaise, par contre je vous connais, mon anglais est très très bon. Alors, out of the night that covers me, black as the pit from pole to pole, I thank whatever gods may be for my unconquerable soul. In the fell clutch of circumstance, I have not winced nor cried aloud. Under the bludgeonings of chance, my head is bloody but unbowed. Beyond this place of wrath and tears, looms but the horror of the shade, and yet the menace of the years finds and shall find me unafraid. It matters not how straight the gate, how charged with punishments the scroll. I am the master of my fate, I am the captain of my soul.
1: Yeah. C'était sa première fois.
2: D'habitude, de trois textes, un pas de moi et deux de moi. Et alors d'habitude, je suis dark militante et tout ça. Et là, je fais fou cliché, quoi. C'est le printemps, j'ai rencontré quelqu'un.
1: Yo.
2: Donc, pour commencer, on va faire du Rubicon. Je sais pas si vous connaissez Emile Caronnet. Ça se dévore. C'est de la poésie qui se dévore. Je vous fais pas tout le bouquin, bien sûr. Je fais juste un bout. C'est en plusieurs parties. Tu es la ligne ténue entre la foi et l'attente aveugle, l'être du futur amour. Rien n'est plus sécurisant que le son de ton être qui lit pour moi à haute voix, le petit ami parfait. Il posa ses mains sur mon esprit avant de chercher ma taille, mes hanches ou mes lèvres. Il n'a pas commencé par me dire que j'étais belle, mais que j'étais exquise, sa façon de me toucher. J'apprends à l'aimer en m'aimant. Il dit, je suis désolée, je ne suis pas quelqu'un de facile à désirer. Je l'ai regardé surprise. Qui a dit que je voulais du facile? Je n'ai pas envie du facile, j'ai envie du sacrément difficile. Et pour finir, rien qu'à la pensée de toi, mes jambes qui s'écartent tel un chevalet avec une toile qui supplie qu'on vienne la peindre. C'est du miel et du lait, quoi. C'est vraiment ça. Et donc, du coup, parmi les multiples points communs que nous avons, puisque nous n'avons découvert que nos points communs pour l'instant, bien sûr, il y a ce texte s'appelle Pour l'amour de tonton Georges. Dans le bistrot de quartier où je t'ai rencontré, même s'il sert du rouge, j'étais au chardonnay. C'était toi la passante, moi qui t'ai approchée. Allez, viens avec moi, on va boire du velours. Trouver toutes les joies des petites amours d'un jour. Je veux un rendez-vous avec vous sans détour. Il y a des marguerites près de ton potager, et c'est les sottes du vent qui m'ont déshabillée, ou les chansons de Georges quand tu les as chantées. Entre nos deux foyers, il faut passer le pont, et nos envies se jouent d'une chasse aux papillons. Nos nuits sont sans orage, mais souvent sans raison. Dans mes cheveux à plein d'écho, tu te blottis, et dans tes bras et sur ta guitare, moi aussi. Et je veux être cette femme poisson sur ton corps allongé. Tu es un drôle d'oiseau, un peu sauvage, et je ne te veux pas de passage. Reste près de moi, comme les chansons à notre âge.
3: On veut les noms.
2: Le mois prochain. Et donc du coup, celui-là s'appelle, parce que vraiment c'est pas bon genre, hein, c'est la première fois que je lis des poèmes d'amour devant des gens. Non, j'ai écrit sur des sujets ultra durs, ultra trash, mais ça j'avais pas fait. Le poème suivant s'appelle, c'est en prose et ça s'appelle La Dolce Vita. C'est tellement cliché, La Dolce Vita. À deux sur un scooter, alors que le soir tombe, que le ciel vire en rouge. C'est tellement cliché. Ma robe et mon foulard qui volent au vent, alors que je t'enlace et me serre contre toi. C'est tellement cliché. Je peux pas tomber comme ça, pas si facilement, pas pour autant de mièvre de cucul à praline. Et pourtant, moi qui déteste les voitures, les manteaux, les vélos, moi qui ai toujours peur de tous ces engins en ville, moi qui n'ai plus de scooter depuis les années 2000, ce soir, sans savoir tout cela, en souriant de ce sourire sincère, beau et simple que tu as, tu m'as dit « Allez, grimpe sur ma bécane !» J'étais la petite fille terrifiée, traumatisée par trop d'accidents. Alors j'ai dit à cette petite fille « Tu vas voir, c'est super !» C'est comme un tour de manège, juste comme un de ces manèges que tu aimais tant et qui font un peu tourner la tête. Tu n'es plus cette petite fille, tu n'as plus à avoir peur. Tu es devenue une femme, toujours pleine d'envie et qui a envie, là maintenant, d'essayer un nouveau manège, à deux, qui veut faire un tour. Alors, j'ai grimpé derrière toi, juste comme ça, et on s'est mis à rouler. Et les lumières aux fenêtres étaient éclairantes de guinguettes. J'étais pour la première fois sur un manège de fête foraine. J'étais si bien. Dans ces rues qui n'étaient plus si grises, même la grande barre des arènes s'est devenue la tour de Pise. Et peut-être, peut-être parce que c'est délicieusement cliché, ou peut-être parce que juste c'est toi qui m'as dit de grimper. Mais finalement, peut-être un peu, un tout petit peu, hier soir, peut-être c'était bien. C'était vraiment bien cette art de Dolce Vita.
4: Yeah.
5: Salia.
6: Il revient. Il est revenu. On n'en croit pas ses yeux. On le pensait mort et enterré, oublié dans une vieille chanson en descendant dans son jardin, perdu dans un succès de bougie. Mais non, il revient sur les talus, au bord des routes, sur les chemins, parmi les vignobles, dans les champs de blé. Gloire au coquelicot.
7: C'est vrai en plus.
6: Il avait souffert. Il avait mal vécu une modernité mal comprise. L'agriculture intensive, les herbicides, les fongicides, les pesticides, les engrais chimiques. On pouvait craindre qu'il ne reviendrait pas. Il ne servait qu'à faire joli dans le paysage. Autant dire que dans un monde mercantile, il ne faisait pas le poids. Incapable de rapporter quoi que ce soit. Infoutu d'être rentable, aussitôt cueilli, aussitôt mort. Il ne pouvait même pas contribuer à la prospérité des fleuristes. Mais il est revenu, invendable, inutile, stérile, frondeur, insaisissable, inopiné, libre. Gloire au coquelicot. Le myosotis Et puis la rose, ce sont des fleurs qui disent quelque chose. Tais-toi, Marcel. Faut surtout pas être idiot pour aimer les coquelicots. C'est de la beauté gratuite, du luxe pour vagabonds, de la richesse pour ceux qui n'ont rien, s'offrant au regard de chacun, généreux, prodigue, désintéressé. Gloire aux coquelicots! On ne le voyait plus qu'au musée. Il n'était plus qu'un lointain souvenir que Claude Monet nous rappelait chaque fois que, parcourant le musée d'Orsay, on se promenait dans la campagne d'Argenteuil du temps qu'elle existait. Une femme, au premier plan, marchait sous son chapeau de paille, tenant une ombrelle à la main. Près d'elle, un enfant l'accompagnait, faisant un bouquet de ses fleurs si rouges, si légères, plus éphémères encore que sa douce insouciance. Gloire au coquelicot ! Et en réapparaissant dans les campagnes, le coquelicot nous dit que tout n'est pas perdu, que reviendront les papillons, les verluisants, les éléphants de Sumatra, que la disparition des espèces n'est pas une fatalité, que le bonheur est à la portée de chacun, que les guerres pourraient finir, que la violence est dérisoire, que la tristesse et la misère et la bêtise pourraient abandonner la partie. Gloire au coquelicot ! Il revient, il est revenu. Et certains céréaliers boudeurs s'en inquiètent. S'ils prospèrent trop, les coquelicots, qui ne sont que pour eux de mauvaises herbes parmi d'autres, pourraient amoindrir la teneur en protéines des récoltes, ce qui aurait un impact sur le travail des boulangers. On n'en est pas là. Il est revenu. Profitons de sa présence. Jouissons de sa beauté. Il est revenu, apportant une note d'espoir, une couleur d'espérance. Il est revenu, et on dirait que le monde serait meilleur. On dirait que la laideur reculerait, et que, par enchantement, l'espoir renaîtrait. Gloire au coquelicot ! François Morel, chroniqueur sur France Inter. Voilà, et c'était en 2023.
1: Dominique.
0: Oui.
3: De moi et des autres, parce que le cerveau c'est insondable. Matin, midi, soir, nuit, couvercle transparent, marque Rochère, dit antalvique, prophénite, dafalgan, baldaquin, astrakhan, prophénite, prophétie, dit antalvique, yougoslave, morphine, mort, fine, morphée, Astor Piazzolla et Noémie à l'accordéon, Béla Bartok pour danser roumainement, un jeune homme en vert pilote le lit à roulette dans l'ascenseur, puis des couloirs embouteillés d'hommes en vert conduisant des lits à roulette, Béla Bartok et violoncelle suite en fa mineur, mais rien n'est sûr. Le grand rond au-dessus de la table d'opération éteint quand on l'y pose. Une femme masquée dit qu'elle est anesthésiste et s'endort illico. Réveil dans Alphaville, des machines et des cadres en verre sur les murs, d'autres gisant pas loin, et les hommes verts prêts à reprendre les lits à roulettes jusqu'à la chambre, à Toulouse, la Garonne et la prairie des filtres en face. Les platanes agitent leurs feuilles sur les murs de la chambre, surtout la nuit. comme un film s'embrouillant avec les arabesques du balcon, le filmé partout, plafond, mur, trois murs et la porte avec les lampadaires au loin comme projecteurs. Péléas et Mélisande, la nuit, Jean Sibelius, peut-être deux ailes. Derrière l'oreiller, un visage demande de la confiture de framboise à quelqu'un qu'on ne voit pas. Des vagues sous les sols pleureurs laissent voir un hippopotame, 3P, un M, en train de s'ébrouer après le passage d'un bateau quand il fait beau. On veut apporter des jumelles. Non, je ne verrai plus d'hippopotame. On m'apporte un texte du XVIIe siècle sur les ogres. Il est écrit dans une langue étrangère que je ne sais pas lire. Et tout ça sur deux pages. Ensuite, deux immenses coupoles en plastique se posent sur la tête et c'est plein de poussière et on gueule. Les cheveux sont lavés à la bétadine. Gabriel Fauré, piano à Caen. Ce soir, par Philippe X, trois points d'interrogation, des danses polonaises la nuit, puis de la musique contemporaine d'un musicien, Ignacy Ski, né en 1971. Il paraît suivre de baroques guitares espagnoles, la Malibran, New York, Paris, Londres, Naples. Elle se marie et meurt enceinte d'une chute de cheval. Le thé est malheureusement tiède. La Garonne est blanche et le ciel blanc lui donne sa couleur. Mesurer l'orteil du pied, c'est mesurer le géant. Citation, Moïse et Aaron de Schoenberg. Marcel Rocaiolo, architecte de Marseille, n'aime pas les solutions et préfère poser les problèmes. En outre, il utilise un style cicéronesque qu'il critique. France Q, le bon plaisir de MR de Diff le matin à 5h30 le lundi 8 novembre. Le mystère Lily Boulanger restera entier jusqu'en 2012 où une fameuse valise sera ouverte. Yehudi Menuhin joue un morceau de musique de chambre. Lily Boulanger, compositrice morte à 24 ans, écrit sa première œuvre à 18 ans en 1913, Grand Prix de Rome pour la composition Jeune sœur de Nadia Boulanger, 6 ans les séparent. À la recherche de Lily Boulanger, des essuie-glaces devant les yeux, à chaque passage survient un nouveau visage devant chaque œil à grande vitesse. Les visages sont mouvants comme des photos floues, encore et beaucoup, et une petite fille occupe les deux yeux, presque un bébé, les joues rondes, rouges. Elle observe de près, de très près, très curieuse. Puis elle disparaît et le défilé de visages se superpose sans fin jusqu'à l'épuisement de la vision quand la porte claque et le vent frais glisse sous les cils. Puis la torpeur enferme dans une pièce verte avec un banc vert. Un homme et une femme regardent un autre, un homme brun qui se traîne sous le banc. Puis passe la porte verte qui s'ouvre sur un couloir jaune à cause de l'électricité. Il rampe et se retrouve dans la lumière du couloir, presque déshabillé, en regardant le sol. On voit du sang et des couteaux. La fille assise sur le banc vert éclate de rire pendant que quelqu'un prend une leçon de piano.
4: Mais cette fois-ci, c'est pas le sud-est de la Palestine, c'est le sud-ouest avec le Portugal et Fernando Pessoa. Ce sont des extraits du livre de l'intranquillité où le narrateur explique, entre autres, le degré le plus élevé du rêve, c'est lorsque, une fois créé un tableau avec des personnages, nous vivons tous ces derniers en même temps. Nous sommes toutes ces âmes de façon conjointe et instructive. Le degré de dépersonnalisation et de réduction en centre que l'esprit atteint ici est incroyable et il est difficile, je l'avoue, d'échapper à un épuisement total de l'être quand on s'abonne à cela. Mais quel triomphe! C'est le seul ascétisme possible. En lui, pas de foi, pas le moindre Dieu. Dieu, c'est moi. Les poètes, alors je ne suis pas, mais les poètes ici apprécieront. Mais où nous mène cette vision? Qu'est-ce qui nous permet de percevoir dans la ville ou de la campagne? Voici deux textes, Lisbonne et la campagne. Il pleut beaucoup et tant des plus. Il y a comme un je ne sais quoi tout près de dégringoler dans ce extérieur noir. D'où l'amoncellement irrégulier et montagneux de la ville me sort aujourd'hui une plaine de pluie. Où je le porte les yeux, où je porte les yeux, tout est couleur de pluie, noir pâle. J'ai des sensations étranges, toutes de froid. Et voilà qu'il me semble que le paysage essentiel est brume. Et que les maisons, oui les maisons, sont cette brume qui le voile. Une espèce de prénévrose de ce que je serai quand je ne serai plus me classe corps et âme. Une apparence de souvenir de ma mort future me fait frisonner de l'intérieur. Dans le brouillard et l'intuition, je me sens matière morte, tempée de la pluie, gênée par le vent. Et le froid que je ne sentirai pas mord ce cœur actuel. Il y a des calmes de campagne dans la ville. Il y a des moments, surtout midi d'été, où dans cette Lisbonne lumineuse, la campagne, comme un souffle de vent, nous envahit. Et ici même, dans la voie Dos Dorados, nous sentirons un bon sommeil. Que c'est bon pour l'âme de voir s'avancer sous un tranquille soleil haut, ces carrioles pleines de paille, ces caisses qu'il va falloir remplir, ces passants lents d'un village transféré. Moi-même, les regardant de ma fenêtre du bureau, où je suis seul, je me transmute. Me voici dans une bourgade tranquille de province, stagnant dans un village inconnu, et de me sentir un autre, je suis heureux. Je suis bien, je sais bien, je sais bien. Si je lève les yeux, se trouve devant moi la ligne sortie des immeubles, les fenêtres non lavées de tous les bureaux de la Parissa, les fenêtres dépourvues de sens des étages du dessus, où l'on habite encore, et au sommet, aux arêtes des mansardes, le linge de toujours, sous le soleil parmi les vases et plantes. Je sais cela, mais la lumière qui dort tout cela est si douce, l'air calme qui m'enveloppe, si dépourvu de sens, que je n'ai aucune raison, fût-elle visuelle, d'abdiquer de mon âme au postiche, de ma bourgade de province où le commerce est fait de calme. Pensez, pensez, pensez, je sais bien, je sais bien. Il peut être, bien être vrai qu'il est l'heure du déjeuner, ou du repos, ou de la pause. Tout va bien à la surface de la vie. Moi-même, je dors, bien que me penchant du balcon, comme s'il s'agissait du bassin cage d'un bateau donnant sur un visage nouveau. Moi-même, je me bats même pas à la campagne, comme si j'étais en province. Et soudain, une autre chose m'apparaît, m'enveloppe, me commande. Je vois derrière le midi de la bourgade toute la vie, point par point de la bourgade. Je vois le grand bonheur stupide de la vie domestique, le grand bonheur stupide de la vie aux champs, le grand bonheur stupide du calme en plein sortite. Je vois parce que je vois, mais je n'ai pas vu, je me réveille. Je regarde tout autour en souriant, et avant quoi que ce soit, j'épouse cette petite goutte du costume, malheureusement sombre, toute la poussière ramassée en m'appuyant sur le balcon, que personne n'a nettoyé, dans l'ignorance qui devrait un jour, à un moment ou à un autre, être le possible passe-tincage sans poussière d'un navire cinglant pour un tourisme infini.
7: Yes. c'est très triste, Tristan pleurait. Le titre est Stop on the Clocks. Arrêtez le pendule. Coupez le téléphone. Empêchez le chien d'aboyer, donnez ce gras qu'on lui donne. Faites taire les pianos, les tambours en sourdine pour sortir le cercueil. Faites entrer les pleureuses. Laissez les avions qui gémissaient au dehors écrire dans le ciel, il est mort. Mettez du crêpe noir au cou blanc des pigeons, aux mains des policiers, des gants noirs en coton. Il était mon nord, mon sud, mon est, mon ouest. Ma semaine affairée, mon dimanche de sieste. Mon midi, mon minuit, mes mots et ma chanson. Je pensais que l'amour ne finirait jamais, et bien non. Plus besoin des étoiles et que toutes s'éteignent. Envelopper la lune, démonter le soleil. Assécher l'océan, balayer les forêts. Car ici, rien d'heureux n'adviendra plus jamais. Vous le connaissiez ?
4: Oui.
7: Bon, alors après, je vais m'essayer donc à l'italien. J'espère qu'il n'y a pas d'italien dans la salle ce soir. Alors, c'est un poème de Salvatore Quasimodo. E subito sera. Ognuno sta solo sul cuor della terra, trafitto da un raggio di sole. Ed è subito sera. Chacun est seul sur le cœur de la terre, traversé d'un rayon de soleil. Et c'est d'un coup le soir. Voilà, c'est tout.
8: Attends une seconde. Oui, oui, une minute, s'il te plaît. Dans 7 minutes, c'est à toi. Attends. Attends, attends. Toute une enfance à attendre. J'étais torturé par l'attente comme si on voulait me laver le cerveau. On va être sûr que j'attende bien mon tour. Des attentes, j'en ai plein la tête. Des files d'attente, j'en ai tous les jours. Et tout ça pourquoi? Dites-moi, pourquoi j'attends? Pour un rendez-vous au Pôle emploi où on me demande ce que j'attends pour trouver un poste. À la poste où je retire un recommandé d'EDF, EDF qui attend son règlement. Dans le métro pour aller au boulot, j'attends la pause, ou la fin de la journée, ou les vacances, avant que ce soit la retraite.
7: La retraite.
9: On attend toujours.
8: Et pendant la retraite, je serais supposé aller au bord du ruisseau attendre qu'un poisson morde dans la maison. À moins que ce soit la mort que je devrais attendre. Attends, attends, ton temps, oh, oh, t'es pas pressé, oh. C'est ça qu'on me dit tout le temps. Mais si, moi je suis pressé. Pressé par EDF, pressé dans le métro, oppressé dans le boulot. Sinon, c'est Pôle emploi qui s'empresse de moi.
7: C'est France Travail.
8: Après ma dernière compresse, je serai dans la presse. Ce sera à mon tour, tôt ou tard. C'est toujours quand on s'y attend le moins qu'arrive son tour de quitter cette vie. Cette vie remplie de stress et d'attente. Et encore, même à ce moment-là, où j'espérerai... Oui, à ce moment-là, j'espère attendre de ma maîtresse qu'elle soit éplorée. Et si je pouvais entendre ce qui se dira ici-bas, je serais certainement écœuré par un de mes amis qui lui dira « Ne t'inquiète pas, il t'attend là-haut. »
7: Alors,
8: moi. Pour aller dans le plus gai.
7: Ah, déjà on va partir en voyage.
8: Moi, tour du monde. Ah. Oui, moi aussi je veux faire le tour du monde. Et vous me direz, je ne suis pas le premier, c'est sûr. Mais moi, non, c'est pas pareil. Moi, je saurai en profiter à fond. Je regarderai tout, et même ce qui se passe derrière le décor. Je goûterai à tout, et surtout aux petits plats journaliers des familles. J'écouterai tout, de la musique au discours des politiciens, je ne raterai rien. Je ferai le tour de chaque pays, j'irai voir les châteaux les plus reculés, les fermes les plus isolées et les tours d'immeubles les plus hautes. Il faut que je vous dise quand même, je suis déjà parti. Oui, oui, je suis déjà parti. Il y a quelques temps, je me suis dit comme ça, ah, c'est le moment ou jamais. Si tu pars pas maintenant, tu partiras jamais. J'étais bien décidé à partir, mais je ne savais pas encore où aller. Alors l'Afrique me tentait énormément, mais il valait peut-être mieux commencer par les pays russes, avant que ça soit transformé complètement. La Chine, ouais, la Chine aussi, je voudrais la voir. Puis il y a les States aussi, il faudra bien que j'y aille. Bref, je suis resté bloqué 2-3 jours à essayer de choisir une destination, et comme je n'y arrivais pas, j'ai pensé faire comme dans les films. Vous savez, le mec qui tourne le globe avec un doigt, pas les yeux fermés comme ça. Il choisit un pays avec son doigt. Alors moi, j'ai pas de globe. Alors j'ai ressorti mon vieil atlas de l'école. Je l'ai feuilleté au hasard, comme ça. Et, pac, tous les pays m'ont tenté. Il ne me restait plus qu'à faire confiance au hasard, sinon je partais jamais. J'ai pris l'atlas, je l'ai lancé par terre. J'allais partir sur le champ dans le pays sur lequel le livre s'ouvre. Sur le champ, c'était bien le mot. L'atlas s'est ouvert sur la Picardie. La Picardie. On va finir par une petite femme.
9: C'est bien la Picardie, quoi.
8: C'est joli la Picardie. Tu sais qui chantait bien le livre. Picardie. Deux faux comparses. Un jour, sur le bord d'un lac, une grenouille s'abreuve. Par le bruit alerté, deux de ses congénères arrivent sur le champ et commencent à la cuisiner. Bonjour, mon bon, vous buvez ? Ben, ma foi, vous voyez bien. Et vous ne saurez en douter que me vaut cette question de ce grenu. Sauf votre respect, voudriez-vous avoir la bonté de nous en laisser ? Notre petite grenouille, qui, elle, n'a pas le cœur sur la main, se met à boire de plus belle, de crainte que les autres ne lui boivent toute l'eau sous le nez. Buvant et enflant dans le même temps, elle faillit ne pas entendre les deux autres. Les deux comparses, à la vue de la grenouille gonflante, furent tout excités et eurent de cesse de la pousser à boire toujours plus. Allez, je t'en prie, laisse-nous en, vas-y, bois pas tout. Surexcité par les deux comparses, moqueurs, la grenouille but tant d'eau qu'elle en explosa. Moralité, si tes amis te poussent à boire, c'est trop souvent pour te payer ta tête.
10: Séverine. Voilà la rationalisation de mon état du moment. Et cela à chaque instant. Pompon, pompon, pompon. Toi aussi, tu l'entends cette musique intérieure ? Pompon, pompon, pompon. Intérieur et extérieur, jonglage entre le dedans et le dehors. Canalisation, intériorisation et respiration. Du cœur à l'esprit et de l'esprit au cœur, serait-ce cela le rythme des mots ? Serait-ce cela l'apprentissage poétique ? Les âmes se reconnaissent mutuellement par vibration, non pas par les apparences. Victor Hugo.
9: Benjamin nous avait raconté son aventure d'homme volant quand c'était gamin. Ça a fait mal à l'arrivée. Et donc ça m'a rappelé une histoire que j'ai écrite il y a déjà pas mal de temps, aussi dangereuse à l'arrivée, mais plus sournoise. Je n'aurais pas été là, je n'aurais pas sorti, j'ai dit je vais essayer là, je le lis. Ma première cigarette. Papy, maman, elle fume trop. Quand je serai grande, je ne fumerai pas comme elle, seulement un jour sur deux. Inès, ma petite fille alors âgée de 6 ans, m'a fait bien rire avec sa remarque qui m'a rappelé aussitôt quelques souvenirs d'enfance. Dans les années 60, je me souviens qu'avec les copains, de temps en temps, nous réunissions notre fortune, quelques centimes de francs à l'époque, pour acheter des cigarettes P4 au café tabac du coin.
3: 16 centimes.
9: Ouais, elles s'étaient appelées ainsi parce qu'elles étaient vendues par 4 dans un petit emballage de papier fin. Vu le prix, ce n'était certainement pas du tabac de première qualité, mais on s'en foutait totalement. Ce que nous voulions, c'était faire comme les grands. Je me souviens parfaitement de ma toute première cigarette. C'était à la fin des vacances d'été, je devais avoir 12 ou 13 ans. J'avais rejoint une moutre qui travaillait dans un champ de blé en bordure de la forêt, près de la maison de ma grand-mère, Pauline, à Huby-Saint-Leu, petit village de l'Artois, à côté de la Picardie, donc. Edmund était un ancien soldat allemand, arrivé dans le village pendant l'occupation et fait prisonnier à la Libération le temps de 44. C'était à l'époque un tout jeune homme qui n'avait jamais tiré un coup de fusil de toute la guerre. Démobilisé, il avait refusé de rentrer chez lui en Allemagne, son village étant alors en zone soviétique. Et comme il était fils de paysan et de paysan lui-même, il s'était fait embaucher comme garçon de ferme, c'est comme ça à l'époque qu'on appelait la nouvelle école, chez le frère de ma grand-mère qui tenait une petite ferme dans le bas du village. J'ai toujours connu Edmund. Je le rejoins donc en bordure de son champ, il est appuyé sur le manche de sa faux et se roule une cigarette. Je lui lance « Bonjour Edmund !»« Bonjour !» me répond-il tout en allumant tranquillement sa cigarette. Ce n'est pas un grand bavard et moi non plus, mais j'aime bien passer un peu de temps en sa compagnie, à le regarder travailler, toujours habillé de son habituel bleu de travail, son béret vissé sur son crâne, et que je n'imagine pas un instant en uniforme de soldat. « Tu veux fumer ?» me lance-t-il. « Oui, je veux bien. » Il me tend sa cigarette, j'en tire une ou deux bouffées. « Ouvre la bouche, ne garde pas à fumer, c'est pas bon pour toi. » Je voulais avec l'accent français. Hein. Je lui redonne sa cigarette, il continue de la fumer, tranquillement, en silence. Puis sa cigarette terminée, il écrase le mégot sur le sol avec le talon de sa chaussure, rajuste son béret et reprend son outil en main pour continuer son travail. « Tu ne dis pas, Pauline, que tu as fumé, compris ?»« Non, non, je ne dirai rien. » Un peu plus tard, je redescends chez ma grand-mère. À peine entré dans sa maison, « Oh, tu as fumé, tu sens le tabac. » Et c'est tout. Ma grand-mère ne me lèvera rien de plus. Voilà, c'était ma toute première cigarette. Il y a eu très très peu ensuite. Fumer, ça n'a jamais fait envie. Mais quand je repasse en venir de ce champ, encore aujourd'hui, j'ai une pensée pour Edmund qui avait choisi de rester en France. Il y a un livre que je suis en train d'écrire, 150 pages en gros, format 5. Mais c'est l'introduction en fait, quoi. Et c'est du réel, hein, entre parenthèses. Hein. Le titre, Confession, ou faut être con pour mourir à 3 mois de ses 100 ans. Oui. J'étais tranquillement assis chez moi, dans mon fauteuil, en train de lire pour la 87e fois une de mes BD sur Achille Talon. Je ne m'en lassais jamais. Quand tout à coup, une voix, plutôt grave mais bien sonore, se fit entendre. « Christian, c'est l'heure !» Surpris, je relevais les yeux de mon livre et regardais autour de moi. Personne. « Christian, ne fais pas étonner, tu sais bien que c'est le grand jour. »« C'est qui ?» Comment ça, c'est qui ?« C'est moi, M majuscule, l'être universel Dieu si tu préfères. Dieu ? Vous existez donc ? Mais qu'est-ce que je raconte ? Mon cerveau doit me faire un sketch, c'est pas possible. Christian, nom de Dieu, c'est le grand jour, je te dis. On le sait bien, toi et moi. Oui, répondis-je en soupirant, nous sommes le 15 septembre 2054, le grand jour, effectivement. Mon esprit fait un bond de 29 ans en arrière. Un matin, au réveil, je me souviens parfaitement d'un rêve que j'avais fait, moi qui d'habitude ne m'en souvenais jamais. Mais celui-ci est

0: C'est mon mode de vie anti-monacal, m'aidant à bien vivre, je dirais. Le temps avançait inexorablement, mais je m'apprêtais sans cesse, j'ai encore du temps devant moi, quand j'y pensais à cette fameuse date du 15 septembre 2054. Et ce jour est arrivé. Bon, ça se passe comment, je demande. Tranquille, répond la voix. Tu montes au ciel, comme on dit chez vous, tout simplement. Franchement, on ne pouvait pas attendre mes 100 ans, c'est dans à peine 3 mois. Autant dire demain, à mon âge, vu mon âge. Non, pense à ta famille, tes amis. Ils vont se dire, il avait raison, il est bien décédé à 3 mois de ses 100 ans. C'est bien lui, ça, de vous faire une farce pareille. Et ça les fera sourire un peu dans leur peine. Mais aussi quand ils parleront de toi par la suite. Tandis qu'à 100 ans, ils diront tous que tu as bien vécu, et c'est tout. Et puis, de toute façon, tu n'as pas le choix. C'est moi qui commande, et c'est maintenant point final. Ah, vous parlez comme moi. Oui, comme ça, au moins, tu comprends ce que je veux dire. Avant de m'envoler, je peux juste me prendre une dernière bière. Une Belfort, j'aime bien. De toute façon, je n'ai que cette bière dans le frigo, c'est ma préférée. La voix poussa un long soupir. Bon, oui, d'accord. Mais dépêche-toi. Et ne me demande pas de te laisser terminer de lire ta BD. Tu l'emmènes avec toi, ça t'occupera dans les salles d'attente là-haut pour ton enregistrement. Mais t'es grave. Là, j'ai le cerveau qui arrive vraiment. Ça ira mieux après ma bière, me dis-je en me fondant le front. Ça, c'est le chapitre 0, l'introduction.
1: C'est excellent, voilà. C'est très bien.
0: Et vous voulez que je lise la première phase du chapitre 1. Et puis je me suis trouvé dans une sorte de vie spatiale, ma bière à la main, ma BD sous le bras. Pas un mur, pas de ciel ni de plancher, tout était blanc, transparent, rien de matériel. Pourtant, on pouvait se déplacer à pied comme sur Terre. Et il y en a 150 pages.
2: Aïcha, c'est sa première fois.
3: C'est un texte que j'ai retranscrit d'une chanson que j'ai découverte il n'y a pas longtemps. D'un groupe qui s'appelle Monsieur Simil, et le titre c'est Lou. 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

0: 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Ouh. Wow.
1: Un peu, et puis en fait, je tombais sur un poème qui est pas mal, peut-être un peu long, je suis pas sûr de tout lire. Mais voilà, c'est de Lord Byron. Et voilà, alors, il est très très connu, je connaissais le nom, mais j'avais jamais vraiment pris le temps de le lire plus que ça. Donc voilà, je partage un peu ce que je pense. Je vous lis en français, je suis désolé, l'anglais, là, J'eus un rêve. Il ne fut pas pleinement un rêve. L'éclatant soleil s'était éteint. Les étoiles erraient obscurcies parmi l'espace éternel, sans rayon ni chemin. Et la terre glaciale, aveugle, balançait, noire dans l'air sans lune. L'aube fuit, vin stérile du moindre jour. Les hommes laissèrent leur passion dans l'effroi de leur désolation, où les cœurs se gélèrent. Une prière égoïste à la lumière, ils vécurent en veillant au feu. Et les trônes, les palais, des maîtres couronnés, et les huttes, les demeures de tous les êtres qui se logent, furent des phares qui se consumèrent dans les villes. Les hommes affluaient alentour de ces îles, de la clarté pour sonder les visages des autres. Bienheureux ceux qui habitaient auprès des feux volcaniques, des torches de montagne. Le monde ne connut qu'une espérance affreuse. On incendia les forêts, mais heure par heure, elles s'effondrèrent. Et les troncs crépitants s'éteignaient dans un craquement, tout fut noir. Les fronts humains, à la lumière sans espoir, prirent un aspect irréel, comme un excès. Les éclairs fondaient sur eux, les uns s'abattaient, voilaient les larmes, d'autres demeuraient inertes, le menton sur leurs poings crispés et souriants. Tels s'empressaient ça et là, soucieux de nourrir d'huile leurs monceaux funèbres, puis de quérir une inquiétude démente le ciel. L'un seul d'un monde révolu, puis blasphémant, abaissant leurs regards, sondant la poussière, claquaient les dents hurlantes. Les oiseaux sauvages criaient, terrifiés, frémissaient sur le vol, l'aile inutile, et les bêtes les plus féroces, dociles, allaient en tremblant jusqu'aux vipères, rampaient, afin de se tordre en la multitude. Le sifflet impuissant les tua sans nourrir. La guerre, qui s'était un instant suspendue, encore enchérie. On acquit des repas au prix du sang. Chaque solitaire obstiné s'empiffrait dans ce sombre où nul n'était amour. La terre en son entier n'était qu'une pensée, que la mort, immédiate et sans gloire. Les affres de la faim repaissaient tout entrailles. Les hommes succombaient chair et eau gisant sans sépulture. Les maigres, des maigres, tôt furent dévorés, jusqu'aux chiens assaillant les maîtres. Or un seul fidèle, un cadavre qui le percevait, des bêtes et des hommes affamés, pour qu'enfin la faim les emporte, ou que les mœurs s'effondrant séduisent leurs mâchoires efflanquées, lui-même insoucieux d'alimenter un long gémissement. Recoupé de cris désolés, l'échelle à main, ne répondant nulle caresse, il mourut. La foule peu à peu périssait, affamée. Mais deux d'une cité énorme survécurent. Ils étaient ennemis. Ils se rencontrèrent près des braises déclinantes d'un pieux autel, où l'on avait amassé des choses sacrées. Pour un profane usage, là ils rassemblèrent du geste tremblant de leurs squelettiques mains. Trop froide, trop faible cendre, leur faible souffle les restituant en brin de vie. Fine flamme qui était son propre simulacre. Ils levèrent les yeux comme on enlevait la lumière, et chacun de l'autre vit l'aspect, vit, hurla et mourut. De par leur commune hideur, même ils moururent, chacun d'eux ignorant sur lequel de leur front famine marqua Satan. Le monde était vide, Ce populeux et puissant devint une masse saison sans fleurs ni arbres, sans saison, sans hommes, sans vie. Une masse de morts, chaos d'argile brute, fleuves et lacs, océans s'immobilisèrent. Rien ne troubla plus leur profondeur silencieuse. Les vaisseaux sans marins pourrissaient sur la mer et leur masse écroulait peu à peu engloutie. Ils s'assoupirent dans les abysses sans houle. Les vagues étaient mortes, marées au sépulcre. Par l'extinction de la lune, leur souveraine, les vents flétrirent dans l'air stagnant des nuages, périls, mais les ténèbres n'avaient nul besoin d'en être secourues, devenues alors univers. Oh.
2: D'entendre aussi des choses qu'on rachète. Je voulais me verser, moi. Ah oui, non, c'est pas ça. Ah ouais, la dernière fois, j'ai vaguement lu un début de ce qui est aujourd'hui. La voix qui s'est glissée en moi définit les contours d'une pièce un peu bizarre. Elle traîne jusque dans le vent sur la terrasse, elle fait danser les hautes herbes sur les falaises des gorges de la rivière. La voix glissée sonde le monde, sonne, résonne. La voix qui s'est blessée en moi, au seuil d'une époque qui s'essouffle et vocifère, sur les parois de notre histoire commune qui n'en finit plus de s'égorger du chaos qu'elle génère, blesse, la voix blessée blesse. La voix qui s'est brisée en moi, cri qui déchire le ciel de Gaza, les cordes d'un violoncelle sur les décombres de Baalbek, dans les ruines de ceux et celles qui restent en Iran, en Ukraine. La voix grave en moi, des fréquences tangues dans la cuisine où la radio crache des inepties matinales pendant que des sœurs, des frères, des enfants, des parents périssent sous les bombardements. La voix, voix, ne meurt pas, s'affaiblit, sillonne, elle revient plus vivante, vivifiante et ça tourne et ça vrille, ça vertige sur les sables mouvants de mon plancher. Ça fait semblant qu'on s'arrête, ça revient à tue-tête. Ça tournoie, transperce, s'évade par le conduit de la cheminée. Parmi les étoiles trouve sa place, sédiments poétiques vibrent entre ciel incommensurable et eau salée qui coule sur mon plancher. La voix qui s'est tue en moi, écueil menaçant sur mer d'huile, eau lisse où tout ripe, lame de fond sournoise, déferle, étrange de caractère, toute crue, la voix qui s'est tue. La voix bourdonne en moi, exauce quelques vœux dans l'atmosphère. Maman sur son tapis volant, des collines, des bocages, la forêt, quatre murs, une toiture, entrée, c'est tout vert. Maman sur son tapis volant, rit en moi, on ouvre la voix qui s'insinue en moi. Pudeur, au commencement il y a un son unique, aquatique, la voix mère intérieure, un chant, une musique qui pénètre, une empreinte vocale. La voix, voix, ne meurt pas. Elle revient plus vivante, vivifiante, et ça tourne et ça vertige, trinaire sur mon plancher. Ça fait semblant quand ça s'arrête, ça revient à corps, à cri, s'évade par le conduit de la cheminée, parmi les étoiles, trouve sa place, sédiments poétiques vibrent entre ciel incommensurable et rire d'eau salée sur mon plancher, et ça tourne et ça vertige, derviche. niche sur mon plancher. Ça fait semblant quand ça s'arrête, revient par le conduit de la cheminée. Aux étoiles perchées, sédiments poétiques, c'est démentiel, aimant. Je l'ai coupé cette nuit dans la fumée d'une cigarette, la voix que tu as laissée en moi. L'erreur est une ombre projetée par un manque. Et revoir l'eau bleue de la rivière, l'eau bleue du soir, revoir l'eau bleue, la rivière, le soir. Merci.
3: On va commencer par un petit tonka. Thé du soir. Elle joue du tam-tam autour de la branche. Allume le feu de l'espoir. Retient vive les histoires. Voix précieuse. Accent fluide sous l'écorce.
4: Wow.
3: Là, j'ai une petite hésitation, mais elle se dissipe. Le temps d'être debout. Il faut 2 printemps pour apprendre à parler et tout le reste de la vie pour savoir être libre. Les rêves ont de solides genoux pour supporter la vigueur de mon cœur. Il me semble que dans l'air de mes fleuries, sagesse et folie embaument mon esprit en sœur. De désespérance, je griffonne dans les cités limites, sans hisser de bannière, ni de manière d'ailleurs, sinon celle des plaisirs de la vie, comme dans un printemps invincible. Pour cela, un filet d'encre me retient au-dessus du vide. Le désir d'être libre est une saison qui s'étire jusque dans les silences de l'aube. Voilà. Donc ça, c'était les dernières petites écritures des jours derniers. Et puis là, je pense qu'il y a quelques fans. Oura, oura, Brigitte Fontaine. Je m'en doutais un peu.
5: Les sangliers sont lâchés.
3: Ouais. Non, donc là, c'était une petite. Donc c'était une fantaisie qu'elle avait sortie, il me semble, pendant le Covid, vers Luisant. Donc il y a le bohème fruit confit, puisqu'elle avait décrété à la radio un matin, je l'avais entendu en disant ce texte, donc disant que nous étions des fruits confits. Donc c'était super, vraiment, elle nous a donné un peu de cœur encore. Oui, si on pouvait tous être comme elle à son âge.
5: Il y a des virus qui traînent, méfiez-vous.
3: Ouais, donc, je ne sais pas par lequel commencer, donc je vais commencer par le commencement, c'est-à-dire le premier. Voilà. Le CAC 40 en baisse, c'est 80 en hausse, mon lévrier en laisse. Cathédrale de Beauce, ça n'a ni queue ni tête, tout ce que je raconte. Et oui, je suis poète, poétesse sans honte. Mon lévrier si fin, élégante démarche. Non, tu n'es pas un chien, mais une gracieuse arche. Nous dormons enroulés, en se frôlant l'un l'autre, sur le grand canapé au centre qui est le nôtre, des apôtres. Oxymore. Le trop fin élégant du lévrier afghan est à vous rendre fou aussi fiévreux qu'un loup. Mais le loup est mystère ainsi que l'univers, que la rose des vents, que le colibri blanc. La pivoine éclatée, le mimosa fané, la nocive marraine, le viaduc de Dossan. Les pétales et la graine, c'est l'amour et la haine. Un petit chat ébouriffé de blanc, de roux, emmitouflé, arbore des yeux ingénus et des griffes de cristal cru. Ainsi, goulag et fraises roses se mêlent en gardant la pose, ces guernicas et riches heures, nouveau-nés et vieillards qui meurent. Le nord et le sud se mélangent, ainsi que démons et archanges qui portent dentelles et cuissardes, et des ailes, pourquoi pas en strass, les affres, l'euphorie de la Bible, oxymores beaux et horribles qui s'embrassent, non nés encore. C'est un vivant à mort. Changeons complètement de registre, complètement. Là, c'est un texte d'un jeune étudiant congolais de Kinshasa. Et c'est le texte qui m'a inspiré un des textes que j'ai dit ici le mois dernier, me semble-t-il, les enfants de la guerre et les enfants de la paix. Donc j'avais lu ce texte et puis après le mien a coulé direct. Je le trouve vraiment très chouette. Donc l'auteur s'appelle Ben Mumué, il est étudiant à Kinshasa, apparemment juriste, enfin étudiant en droit, et je n'en sais pas plus. Que sais-je de la paix, moi, fils de la guerre ? Chez nous, ce mot d'espoir sonne comme étranger. On l'évoque en tremblant comme un rêve en poussière. La guerre, elle, s'invite à nos tables à manger. Enseignez-moi la paix, vous, enfants de ce monde. Je vais vivre sans peur et connaître l'école. Laissez loin derrière moi cette vie nauséabonde. Dormir enfin en paix, libéré de mes rôles. Que la paix revienne et féconde nos champs. Qu'elle ouvre nos chemins aux jours plus indulgents. Oh, qu'elle vienne enfin, cette paix attendue. Que cesse le pillage et que tombent les armes. Nos arbres sont meurtris, dépouillés de leur charme. Oh, paix, viens nous couvrir de ton souffle étendu.
2: Merci. Merci, Amy. Charlotte. Moi, je vais rendre hommage aux femmes, celles qui marchent. Je suis la femme qui marche. Giacometti m'a sculpté en plâtre d'abord. C'était avant la guerre. C'était avant son fameux homme qui marche, plus célèbre que moi. Je n'ai pas de bras, je n'ai pas de tête, mon corps est lisse comme une jeune fille. J'avance un pied, à peine. Plus tard, je suis la nuit, mains en avant, doigts écartés, je tâtonne. Mon corps toujours mince a pris quelque aspérité. Est-ce que j'ai vieilli? Est-ce qu'il me voit autrement? Je suis en bronze. Je marche. Plus tard encore, je suis entre deux boîtes qui sont deux maisons. Je suis décidée, j'avance un grand pas. Il m'a taillée presque comme cet homme qui marche. Je l'annonce peut-être, mais je suis petite. Je ne fais que 30 cm. Je suis cette femme invisible qui, chaque jour, fait le même nombre de pas dans ma cuisine. De l'évier à la table, dehors pour les courses, chaque matin, le même nombre de pas vers l'école. Je suis cette femme qui ne compte pas ses pas. Elle ne dirait pas qu'elle marche, cette femme, elle n'oserait pas. Elle arpente les heures dans un petit périmètre, toujours le même. Combien fait-elle de kilomètres par semaine ? Elle ne compte pas. Je suis cette femme fourmi. Je suis cette folle qui marche sur la place de mai tous les jeudis après-midi. Je tourne avec d'autres femmes sur cette place, dans le sens inverse des aiguilles d'une montre pour remonter le temps. J'ai un foulard blanc sur la tête comme les langes de nos petits-enfants, volés, torturés, assassinés peut-être. Avec elle, je n'en finis pas de marcher. Je crie face au monde la honte de cette guerre sale. Je défile chaque jeudi avec elle. Je défile. Je brandis au bout d'un bâton le prénom de mon enfant avec la date de sa disparition. Je n'en finis pas de hurler en marchant. Une femme seule sur les sentiers plusieurs jours de suite, ça étonne encore. Ça rend curieux. Est-ce que toi, tu oses partir longtemps, seule, à pied ? Est-ce que tu as peur parfois d'un chien ou d'un homme chien ? Est-ce qu'alors ça bourrasque dans ta tête et tu accélères et tu te retournes et tu cherches appui autour ? Et la nuit ? Est-ce que sous le ciel noir, tu oses marcher seule la nuit ? Je suis une de ces femmes qui, des quatre coins du monde, chaque année, un soir, se retrouvent dans la rue et marchent ensemble. Elles disent « Reprenons la nuit, la rue et la nuit, sans peur d'être agressées ou humiliées. La rue est aussi à nous. Ne restons pas dans l'ombre. Tenons-nous la main. » Et le dernier. Une année, je me suis infiltrée dans le marathon de Paris. Je ne courais pas. Je n'ai pas de chaussures de running. Je marche en sandales. Il fallait qu'on me voie. Il le fallait absolument. J'avais mis un bidon sur ma tête. Je portais une tenue traditionnelle. Je serrais tout contre moi une pancarte. En Afrique, des femmes parcourent à pied chaque semaine cette distance pour de l'eau potable. Bien. Oui, c'est une très jolie. Alors justement, c'est une très jolie édition. Vous allez être surpris. Ça s'appelle La Boucherie littéraire. Et elle dit. Eh bien, La Boucherie littéraire, sur le billot, c'est réservé à la poésie. Parce qu'elle dit sur le billot, mais c'est plus belle pièce. Et donc, elle a mis la poésie. Et l'auteur, c'est Christine de Camille, une auteure régionale. Je crois qu'elle est psychanalyste. Voilà, j'ai beaucoup aimé. Donc, je voulais vous en partager.
4: Bon, la prochaine, c'est le 10 juin et ce sera la dernière de la saison. Ne la ratez pas.
6: Il faut laisser les autres avoir raison, puisque ça les console de n'avoir pas autre chose. André Gide.
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8: Puisque je ne peux pas m'arracher à l'objectivité qui m'écrase, ni à la subjectivité qui m'exile. Puisqu'il ne m'est pas permis ni de m'élever jusqu'à l'être, ni de tomber dans le néant. Il faut que j'écoute, il faut que je regarde autour de moi plus que jamais. Le monde, mon semblable, mon frère.
6: Ce soir, journal vidéo de Jean-Luc Lagarce. Je ne connais pas bien les écrits de Jean-Luc Lagarce. Quelques textes épars. Et surtout, le caractère incontournable de son œuvre, une fois disparu. Je ne sais pas si on peut dire, mais je sais que c'est bête de dire, après avoir vu son journal vidéo, que je le trouve sympathique. Dans un premier temps, on n'en a rien à faire que je le trouve sympathique. Et surtout, ça ne change pas grand-chose à ce qu'il fut ou est. Peut-être juste une indication minimale sur ce que je suis ou sur ce qui m'intéresse.

Toujours est-il que je suis tombé sur ce film qui se nomme Journal Vidéo, Jean-Luc Lagarce. Avec cette invitation étrange et triviale, importante et décalée. Je suis allé boire un café comme je le ferai en d'autres circonstances et pour d'autres événements. Mais, et c'est de cet instant que cela date, je regardais le monde et ses habitants autrement.

Le journal vidéo, c'est donc un regard sur la vie et la vie alentour. Celle à laquelle il nous semble participer et celle où il nous semble ne pas être. Et qui finit par recouvrer le sens de ce qu'on appelle une vie. Dimanche 6 novembre. Parfois, c'est noté. Je m'endors en me serrant moi-même dans mes bras.

Journal vidéo, Jean-Luc Lagarce, une vidéo, il n'y aurait pas de début, mais une fin inéluctable, et ici prévisible. Une vidéo où l'on dépose tout ce que l'on fait, les lectures, les rencontres, le sexe réel et cru, ou le sexe cru et rassurant, la famille, la mère, le père. La sœur, l'aimer, le théâtre, les refus des maisons d'édition, les états émotionnels, le retour sur l'annonce de la maladie, toutes ces choses que nous faisons dans une dialectique infernale du conforme et du singulier.

Mais, et j'en fus le premier surpris et probablement le seul, à la sortie de l'hôpital, on ne m'apprend rien, je ne sache déjà, ou que je devine. À la sortie de l'hôpital, je me demandais ce que j'allais pouvoir faire de tout ce temps, de tout ce temps qui me restait désormais à vivre. C'est beaucoup de temps, ce que je dis, lorsqu'on y songe. Beaucoup de temps, l'attente paraît toujours plus longue, et les heures condamnées très certainement infinies par avance, puisque toujours trop courtes pour entreprendre alors ce que la coutume veut, qu'on utilise à bon escient cette remise de peine, et qu'on ne la disperse pas si on en connaît l'exacte durée.

0: Bien entendu, vous n'aurez pas manqué de remarquer que vous écoutez en ce moment une radio. Et qu'une radio ne montre pas d'image, quoi qu'elle en produise. Mais ce sont les vôtres, pas celles que moi, je vois, ou vais voir, durant cette émission. Pour ceux qui connaissent ce que je commets à la radio comme infraction,
1: ils savent que je ne recule devant rien, et notamment la diffusion intégrale d'une bande-son de film.
0: Qu'ils soient bavards, ou presque sans dialogue, allant ainsi de numéro 2 de Godard à Un homme est mort de Jacques Deray. Dimanche, 1er octobre, nuit dehors, en train de se terminer.

la bande son d'un film à la radio, soit reconstruire des images, soit en fabriquer, soit en restera un cinéma pour l'oreille, même si on le sait, depuis Derrida, Jacques, que c'est toujours l'image qui a le dernier mot. Mercredi 11 octobre, cauchemar. Une main avait cassé une vitre près de mon lit et m'avait attrapé. C'est la mort qui m'emportait. Je me suis assis dans mon lit et je me caresse la nuque, essayant de me persuader de ne pas toujours avoir si peur.

Ce soir, il s'agira d'entendre la bande-son du journal vidéo de Jean-Luc Lagarce. Et d'y entendre surtout le texte qui défile sur l'écran. Puisque ça a le rythme et la forme d'un agenda qui s'ouvrirait le jour où il a reçu les résultats de ses examens médicaux. Samedi, 23 juillet 88. Test positif.

Pour le reste, ce sont ces images qui, de l'aveu de Jean-Luc Lagarce lui-même, n'ont pas l'importance du texte, mais tout de même, ce sont des images. Et elles ne sont pas une illustration. Il filme ses parents, comme il le dit. C'est grave de filmer son entourage. Et certains ont le droit de s'y dérober. J'ai retrouvé de vieux films avec ou sur ma mère. Je devais les numériser, mais je ne l'ai pas fait. Pour cette gravité qu'il faut manier avec prudence. 14 mars, me suis perdu, incapable de franchir le mur.

0: Spéciale dédicace donc à ceux qui tiennent journal et qui pourraient se poser la question de la prétention qu'il y a à rendre public un journal intime, de son intérêt pour les autres. Et spéciale dédicace à des gens comme moi qui n'en tiennent pas de journal intime. À celui de certains autres, celui par exemple de Patrick Thiers dans Gloria Manon Veda. Et celui-ci,
1: le journal intime, j'en ai besoin pour imaginer qu'une vie,
0: la sienne, la vôtre, la mienne,
1: non pas qu'elle vaille le coup d'être vécue.
0: La valeur n'a ici qu'une importance relative.
1: Mais qu'elle est à vivre.
0: Et qu'elle se vit. Jean-Luc Lagarce, journal vidéo, version audio sur Canal Sud. Mais tes quatre sont en hausse, c'est paraît-il une bonne nouvelle. Le médecin me fait un couplet très gênant sur le fait que grâce à des cobayes courageux dans mon genre, on verra le bout du tunnel. En sortant, je m'offre le superbe livre rétrospective de Mapel Thorpe. La banque n'aurait jamais dû me rendre ma carte de crédit.

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avec l'argent. Barnaby. Paris. De Crâne-Rosé. Dans le ministère des Finances. Chez moi, Paris. Lundi 27 juin 88. Bord de la mer de Théophile.

0: Greg Largent, bar de nuit, Paris. De crâne rasé dans le ministère des Finances. Chez moi, Paris. Lundi 27 juin 88, mort de la mère de Théophile. Il dit, j'étais comme un petit dur. Et comme les petits durs, j'étais prêt à m'effondrer. Lecture du livre des ciels, de Leslie Kaplan. Lettre à Camus, Edmond, lui, sympathique. Cette nuit, au bois, deux garçons, un vélo. Il dit devant mon perfecto, tu as dû avoir bien des chagrins d'amour. Mardi 12 juillet 88. Disparition de Théophile. Rêve affreux. Je ne relouerai pas d'appartement à Besançon et passer le test. Dimanche 17 juillet 88. Rencontre du garçon qui devient fou. Bel été, lecture de génération et des mutilés. Retour de Théophile, comme un gosse toujours. Lettre de Camus, samedi 23 juillet 88. Test positif. 25 juillet, j'ai perdu mon stylo. Un chanteur d'opéra en train de jouer. Incident diplomatique avec Théophile. Dimanche 31 juillet 88. Je suis allé à Besançon, vendredi il pleuvait, regardez, tout comme la dernière fois. Nouvel appartement de Denis et Pascal. Conversation difficile avec Dominique sur les résultats du test. Rencontre de Rhône pour la première fois. Alec, achat d'un pour la ruine. Souvenir de la maison des gars, de ce qui l'avait acheté avant. Sur les manières du temps de Camus, au stylo. Dimanche 14 août, il était très chaud, pas la vue, un type hard qui vous sert dans ses bras.
1: Oui, vous avez raison de vous plaindre, je ne vous traite pas bien. Et ce reste de
0: paralysé par une douleur dans le ventre.
1: Ne voyez-vous pas que vous pourriez mentir?
0: François à Paris, lettre à Dominique, mort de Jean-Paul, Aron, Eric Omar. Samedi 27 août 88. Avez-vous quelques sujets d'inquiétude? Demande le médecin. Revue Jean-Christophe. Austerlitz. Revue Rome. Cette nuit. On se court après. On vous en est là.
2: Thank you. passé une fois la scène, parce que j'ai souffert, parce que
0: pas encore une fois. 7 ans. Là, tu as 17 ans. Tu as 8. Mais si t'as Claude Bernard, l'infirmière.
3: Parce que bref, je vais faire une amie. Une
0: amie. Non, pas d'amie.
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0: Mardi 17 octobre. Dernier remords passe en structure. On se raconte. Et on dort toute la journée du dimanche. Appel de Michel, le 12 avril. Trop triste pour un homme, aussi triste que moi. Larmes au fond de la gorge. Déjeuner essentiel avec Christine. Lundi 24 octobre. L'arbre au milieu des répétitions de Jouando s'éloignait à peine. Valium. Dans le train à Toll, je dors. Revu au bar, le garçon le plus beau de la terre. On se dévore. On se donne un spectacle, Karl. Mercredi 2 novembre. La Libération, une photo de Bruce Weber. Nous avons trouvé le chemin qui mène à la rivière et elle m'y apprend à nager. Je songe à Ronde. Le fait. Première de Jouando. Vendredi 4. Succès. Lecture Les Gangsters de Guibert. Une fille de l'école à Valian, Tini, a tué son mari. Dimanche 6, lundi 7, déjeuner au casino avec François. Sieste. Je m'endors en me serrant moi-même dans mes bras. Lundi 14 novembre, long voyage en camion. Montbéliard, Beaubourg. Dimanche 20 novembre, les 7 péchés capitaux.
1: Jeûner,
0: déjeuner avec Dominique, Jean-Philippe, Loubard, Loiret. Ratage, examen à Claude Bernard, aller en tête, expo photo, à 5h30, c'est la nuit après la première, je me réveille avec l'envie forcenée de me nommer à mort,
1: une colibacille.
0: Et puis je me rendors de force,
1: alors, je, sais pas si
0: je me donne l'ordre, au réveil,
1: c'est
0: le matin, je pleure. Samedi 26 novembre 88, lettre de Camus, revue Robert, le marchand de thèmes, Henri. Mercredi 7 décembre, Hans-Peter Klaus s'intéresse à sa dernière roman. Guillaume, jeune danseur, la province de Montréal, trois places pour le 26 de Demi. Distant Voice, de Davis, musculation. Samedi 10 décembre 88, revue des adieux, par Pewell, journal de Galerie. Revue Guillaume, danseur avec François à la fête des Tuileries. Rangement de vieilles lettres. Je retrouve le programme des orphelins avec l'adresse griffonnée de Christian. Sauf la souffrance physique. Tout est imaginaire. Le jardin, sauf la souffrance physique, tout est imaginaire. Dîner avec les stormes. Sauf la souffrance physique. Tout est imaginaire.
2: Sauf la souffrance physique.
0: C'est imaginaire. Christine.

0: cadeau du Père Noël. Revue Robert, le marchand de timbres. Nous en sommes là, heureux de se savoir en vie. Au défilé de Michel, le 12 avril.
1: Mercredi 28, sous les auteurs qu'on apprend.
0: Malade une semelle.
1: Cadeau du Père Noël.
0: Malade une semelle.
1: Le marchand
0: Noël en famille. Malgré tout. Valentine,
1: heureux de se savoir en
0: paix. Ma mère. Janvier 1989.
2: Vous faites comme
0: tout à l'heure un son. Avignon. Hôtel d'Angleterre. Mercredi 4 janvier 1989. Dominique à Paris. Passeport Paris, on arrive sur la voie filiale, maître ironique de commune. Dimanche 8, visite des droits, à Côte-Bernard. Traité l'homme du métal, 10 ans déclaré, 26 après vérification. 2 kilos en plus, projet d'entrée dans
1: comme du métal,
0: Concorde. Décision dans 15 jours, détruire mon corps, ou aider à l'obtention du prix d'un
1: Concorde.
0: Lundi 9 janvier,
1: détruire.
0: Jeune Michel, gémissant, revue Anne, épisode Schnitzel, samedi 21, il va travailler, sur les adieux, écrire musical. François dans l'embrasure de la porte, 10 ans. Légué Austerlitz, samedi 31 janvier, une semaine tranquille à Paris, tout seul, au chaud, à la maison. Claude Bernard, début de Concorde, AZT toutes les 4 heures. Pendant 3 ans, regardez-moi, de Anita Bruckner. Mercredi 1 février, exposition d'Ingulia Bourbon. Seconde rencontre, formidable du guerrier. Mercredi 8, les Storms, difficile, Hans-Peter Klotz. Apprenant du dernier mort, travail sur article pour le point. Laurent, Jean, Marié, nuit très douce. Femme au bord de la crise de nerfs. Lundi 13, faire moins l'imbécile. Mardi 14, j'ai 32 ans. Hip hop, ça n'a pas traîné. Samedi 18, première prise d'AZT. Deuxième tome du journal de Galet. Mercredi 22, Philippe 22 ans, génie de la vie. Jeudi 23, dans la même après-midi. Le guerrier rencontré dans la rue Ron, aperçu Camus au bar. Samedi 25, music hall, rapporté à l'automne.

0: lui sur le terrain, je lui demander si ça va, je lui dis qu'il aura un...
1: Il dit qu'il faut l'attendre,
2: bon, de Bernard Franck, Bernard Chapon et Noël, mardi 21, Sancier, Claude Bernard, Florence Surgetti, pour Musical. Samedi 25 mars, ouvert la nuit, de Mons, Christophe, Petit Jouin, Sylvester, Désespéré, Sancier,
1: Georgette,
2: mardi 3 avril, ouvert la nuit, mort, de Marsalité, difficulté d'argent, Gilles, 30 ans, me déshabiller, pendant des heures. J'aurais pourtant dormi chez
1: bah oui, ah bah oui, c'est autre chose.
2: C'est compliqué. Agréable mais compliqué. Larmes, Valium, Marc, séropositif, 22 ans.
1: Oui, vous avez raison. Mais moi,
2: je suis jeune.
1: Mais ça reste le fier.
2: Midi 10, passage de Louis,
1: militaire. Vous n'avez pas combien de
2: manques de
1: ah, si je m'en croyais combien.
2: On va être plus méfiez-vous.
1: Je suis fâché de l'avoir parce
2: que ne soit pas entre les mains. De ceux qui vous
1: applaudissent.
2: Un 21, 22, 23 avril, raconte du centre. Première de Quichotte, Mike Kate Westbrook, mort de Bernard, Marie Coltès. Histoire racontée avant de quitter Paris. Entre le guerrier, Guillaume, le jeune danseur, moi et le camarade très gentil du guerrier. Mardi 25 avril 89, longue soirée avec Christine Blain. Lecture. L'assassin est considéré comme un des beaux-arts.
3: L'état où vous me mettez est affreux.
1: Je ne vous dirai non plus que je vous aime, vous me trouvez là cependant d'un grand plaisir.
2: Compliqué. Mardi 9 mai, madame de Bordeaux.
1: Elle avait toujours espéré qu'elle me revenait. Imaginez peu que vous me disiez que vous m'aimiez, et le danger n'était pas si pressant pour mon cœur que je l'eusse en cette occasion marquée.
2: Refusez la vie d'un Médicis.
1: Il se peut que sans avoir un dessin déterminé de me plaire, sans que moi-même, je veux plus, vous ayez voulu me faire part que vous m'aimiez.
2: Vendredi
1: 19, quand je vous ai vu vous mettre dans le cas de m'aimer des choses qui ne pouvaient que me déplaire. Je vous en ai même plus là.
3: Je ne me serais jamais imaginé
2: au voyage.
3: Vous qui êtes un fou, c'est grave.
2: Vous travaillez sur les affaires. Voilà, liste à part. Histoire du guerrier, Guillaume, etc. Récit au téléphone par le guerrier, Médane. La fin de notre vie. N'hésite pas suite, je pars en Égypte. Je ne le revois plus jamais, ni ne l'entends. Je rêve ensuite du mouvement. Quand je serai la liste, je pourrai t'appeler. Lundi 29 mai 89, Hans-Peter Klaus montra dernière mort.
1: Nuit une colibacillose.
2: Mardi 6 juin 89.
1: Alors, je ne sais pas ce que c'est qu'une colibacillose.
2: C'est
1: assez intéressant. C'est une espèce de, si tu veux, bon, c'est dans les urines et tout. Mais si tu veux, le fait d'avoir une colibacillose, ça empêchait de lui diagnostiquer l'hépatite, tu vois. Alors, le médecin était venu une première fois, puis il avait dit, bah oui, vous avez une colibacillose. Bon, puis point final, et puis 15 jours après, c'est à l'article de la mort.
2: Élection européenne.
1: Puis il me dit, bah écoutez, c'est quand
2: même bizarre, finalement,
1: ça devrait être fini et tout.
2: 21 juin.
1: Puis il me réhospite, c'est bizarre. Et puis, il a fait une prise de sang, puis là, à ce moment-là, il a vu que le sang était atteint, quoi, que c'était l'hépatite.
2: Rendez-vous manqué avec Rome, sur l'air.
1: Et moi, c'est quoi bien ? C'était la veille de mon anniversaire, avant qu'on le fasse venir. C'est pour ça qu'on a fait prévenir l'urgence. Et ma mère, qui sait que j'adore le chocolat, avait acheté pour mon anniversaire un énorme gâteau au chocolat. Tout au chocolat. Moi, évidemment, j'avais pris une part monstrueuse. Le lendemain, j'étais verte, comme ça, accrochée à mes couvertures. C'était surtout pas le truc qui valait que je mange.
2: Maxime m'a déchaîné, et souriant, et soirée très violente à Jaurès. 15 juillet 89.
1: Moi, j'ai dit...
2: Bizarre,
1: j'ai mangé un gâteau au chocolat.
2: Tu
1: l'as
2: rencontré
1: par hasard à l'hôpital Claude Bernard. Surtout,
2: n'argumentez pas. Dispute.
1: Que définitive est achevée. La merde, vous êtes gourfourée, belle.
2: Début
1: du
2: tournage du
1: champagne. Plus du champagne. Oui. Oui.
2: Bon,
1: quand t'as une hépatite, t'as pas très faim, tu vois, parce que c'était un peu.
2: Hôtel d'Angleterre.
1: Mais là, tu vois, je me suis dit quand même, je mange mon gâteau et puis mon verre de champagne.
4: Peut-être du médecin. Mais tu penses que c'est un nouveau son?
1: Non, non, ça fait pas que ça, il est pas.
2: 30 juin. 30 juillet. Hélène Surgère, joueur, musical. Candidat à la Villa Médicis. Hors les murs. Pour Bernard. Musical.

0: chimiste. Lundi 14 août. Amoureux donc.
1: C'est très prenant comme ça.
2: Ah oui, c'est très très.
0: Samedi 19 août. Répétition.
1: On m'a paru étonnamment fou hier
3: avec elle.
1: Parce que hier on a mis quoi, on a fait 2 heures, c'est ça aussi. 2 fois 2 heures.
0: Châtel, Crébillon.
2: Hier c'était long.
0: Hôtel, accident.
3: C'est long, on parle de tout
1: ce qu'il y a. Ça va.
3: C'est-à-dire tu te cales dans la voiture, puis tu ne fais plus rien.
0: À remonter.
3: Ça bouge plus. Enfin,
1: celui qui ne conduit pas en général ne fait plus rien. J'aime bien comme l'explication. Bon, enfin, Pascal a une théorie là-dessus, c'est qu'on s'appuie sur la chaîne de sécurité.
2: Théorie de Pascal sur la conduite.
0: On peut pas souffrir.
2: Non, ça l'a eu son permis, c'est ça.
1: Oui, ben oui, c'est une grande.
2: Tu sais qu'elle a eu son permis, mais on fait jurer qu'elle ne s'en servirait jamais.
1: Essentiel.
3: Je devais t'en voir.
0: Et bien résister.
4: Ça faisait absolument des choses à faire aujourd'hui.
1: Oui, oui.
3: Ils ont fait une entrée vitrée.
1: Oh bah, il y a un sacré moment. Hein.
5: Comme lui, il déteste ses petits-enfants. Ouais. Il n'a qu'une fille. Hein, mais il déteste sa fille, puis il déteste ses petits-enfants. Hein. Il n'a jamais voulu les prendre en photo, rien du tout. Alors il me dit, oh, ben, c'est un truc comme j'en ai un qu'il te faudrait, toi, qui mitraille chaque fois que tu vas en Normandie. Il me dit, si tu m'en donnes 300 000 de tout l'ensemble, je te le laisse.
6: 300 000, c'est-à-dire 3 000 balles ?
5: Oui, 3 000 balles.
6: C'est pas mal.
5: Mais moi, comme je n'y connais rien,
4: il faut voir ce que c'est.
5: Alors, je disais toujours un petit Francis, il y a un cas, puis quand on les a mis au mois de mai, Francis, eux, ils n'étaient pas là, ils étaient partis au Cap d'Agde. Alors, sinon, Francis aurait dû regarder, parce que même en n'ayant, comme dirait l'autre, pas beaucoup de sous, si c'était un truc qui valait le
0: coup. Il y a 15,
6: tu trouves. Je te passerai après, tu verras sur la télé. Parce que je crois que votre télé, on peut repasser dessus. Parce que vu que c'est une
0: jeune enfant.
5: 7 ans, 89. Ça y est, la vue, elle arrête de changer. Alors quand la ménopause sera finie, peut-être que
0: j'aurai.
6: Une histoire de ménopause.
0: Ma soeur.
7: Ah, puis tu veux des figurants.
0: Je rentre dans la maison. Sur son bateau.
7: Il faut bouger.
0: La fin du monde, pendant plusieurs jours.
7: La semaine dernière.
5: Il y a des fois que ça m'arrive le dernier coup, avec 8h35.
0: La déjeunance.
5: Est-ce qu'on va aller s'installer
8: sur la montée comme ça?
5: Ben, le voilà devant ton
0: nez. Mais qu'est-ce que j'ai fait?
5: Après, vous boirez de l'ordinaire.
7: Et puis, tu vas
5: après,
7: le
5: passer. Après, vous boirez du chocolat.
0: Ouais, c'est pas quand je pars encore.
5: Dis, voilà, 2 ans pour les visages.
7: On va le passer à la télé, au moins.
9: Pourquoi, au moins?
8: C'est quoi, là?
5: Oui.
8: Ah, ben,
6: c'est ça.
0: Succès de musical. Sur genre formidable.
9: C'est pas mal.
0: Un truc désespéré.
9: Non.
0: Mérite d'être signalé. À mort, comme shooté. L'image fantôme.
7: Tu avais des paroles, des phrases.
9: Ben non, je vais laisser les tiennes. Hein.
0: Chut, tu peux me
7: regarder.
5: Quant à ce que je veux, ben. Ça se limite à. Comme dirait l'autre.
10: C'est à propos de
5: Jean-Luc. Ah,
10: ouais. Ah. Je vous comprends qu'il se passait de trop de trucs entre vous et cette idiote.
5: Je sais que cette société de handball gagne partant.
10: Elle est apparue avec un mec de la boîte.
5: Il y a des trucs que je me rappelle, des choses que je
10: ne me rappelle pas. Juste, je ne crains personne.
0: Chez moi, Berlin, mi-novembre. Je revois de temps en temps. 5 novembre. Voilà. Commencement de l'hiver. Après la Moine de l'Est et la Hongrie, la Tchécoslovaquie a sauté ce week-end. 49% pour les fascistes, à droite. Dans Germany, de Sénars, 11h aussi. À contre-temps. Décembre. Lundi 4 décembre. Lauréat de la Villa Médicis. Hors les murs. Irai à Berlin de avril à août. Palombella Rossin de l'Anne Moretti. Tout est bien. de Roger Stéphane. Qui descend, François s'inquiétant de moi, dîner avec Jean Darry en 32. Dimanche 25 décembre, Noël en famille à Rouen, mort de Sakharov et de Sylvana Mangano, Hugues, merveille à la Bruce Weber. 1990. Mardi 2 janvier 90, exécution des Ceausescu, mort de Beckett, appel du président de Tchécoslovaquie, et perdu 3 kilos en un mois. Dominique à Paris, Masvidal de retour de Rome, Rome, suite et fin. Je t'aime, ça m'appelle. Janvier. Mort de Juliette Berthaud, je me souviens de Pierre au théâtre avec Sammy Frey. Fabrice, peintre déchu, originaire de Clermont, on parle de Cannes. Coup de téléphone de Étienne, après tant d'années. Des choses vont bien, et d'autres moins. Histoire du garçon dont l'enfant est en train de mourir. Le 24 janvier, reprise des musicaux à Paris, succès. Ma grand-mère très très malade. 27 janvier, Eric, admirateur. Les chiens de Guibert, Sweety de Gênes Campion.
8: Peu à peu trouver sa mort.

Mardi 10 avril. Je suis perdu, incapable de franchir. Je suis de nos amis. J'habite Müllerstrasse. Avec des rues. Près de Becken. Libération des otages français au Liban. Ruines de l'ancienne mer. Dans un terrain vague. Le marché polonais. Samedi 14 avril 1990.

visite à l'Est. Revue Laurent, parisien très gentil. Ne pas lire le dernier livre de Kibert. Mort de Greta Garbo. I want to be alone. Jeudi 19 avril. Visite du Bauhaus. Tentative d'écriture de quelques églises. La Troucarte. Patricia, Nicole avec mes amitiés à Eric, admirateur au Storm, aux parents, à Monique, Sandra, une vraie Anglaise fuyant les rivages d'Océan. Bastille, balade en moto, éviter les voitures sur le boulevard Saint-Germain, mort de vitesse,

Rosé à Tiergarten. Écrirai aux éclaircies. Thomas Lascaux. Saint-Denis. Festival de théâtre.

0: Frühling dahin.
1: Mit der Kirschblast.
2: Hey, Michael, come here.
1: Spectacle musical au Ebel Theater. Soirée ensuite très agréable avec Francisca, Torx, son mari et leurs amis. Ende. Lecture de Coco perdu de Guillot. Opéra à l'Est. Fürtz et Yor de Borodine. À Hurle de Riel. Carte postale à Paris qui m'a fait planer toute la journée. Profanation du cimetière juif. Manifestation. Soir à l'entrée. Très agréable. Lecture de Coco perdu. J'habite. Près de l'aéroport.
3: Tout au sud, très bien.
1: Femme Voltax et Maggie. Andréax.
3: C'était un
1: émission.
3: Et puis.
1: Mathieu Zé. Andréax, mythologie de Paris.
4: Je suis rien, c'est tout vers là.
3: Ouais, j'ai été très bien.
1: Vendredi 1er juin 90. Soirée sinistre dans un squat à l'Est avec Andreas et ses copains. Rencontre un garçon dans la rue qui me donne sa carte. Florian Frolic. Je ne l'appelle jamais. Visite du cimetière à l'Est avec Francesca. Nous entrons dans le secteur américain. Défense de porter des armes en dehors. 9 juin 90. Jean de Dublin de Joyce, déjeuner avec Peter Krumer. Quelques éclaircies s'appellent désormais juste la fin du monde. La tombe de Bertolt Brecht. 11 juin, musée à Dahlem, tourisme culturel, Wolfgang de Strauss. Aussi vrai que je suis ici, je sais que je devrais être parti. Christophe, qui apprend le chinois, visite du cimetière juif à Berlin-Est. 14. Carte postale déprimante de Gary, nuit vagabonde. Il écrit le sombre cimetière juif de Berlin-Est. 16 juin 90, Gary est parti en Suède avec son père. Il va bien. 24 juin. Christine et François à Berlin. Jeudi 28 juin 90. Prague avec Christine et François. Traversée en voiture de l'Allemagne. Dresde. Lettre de ma mère qui me rendit sinistre. Don Giovanni à l'opéra. Dimanche 1er juillet, Nuremberg. Hôtel Victoria, traversée de l'Allemagne, de l'Est en train. Lecture de l'éloge de la solitude de Camus. Parité monétaire. Dimanche 8 juillet 90. Hambourg. Nuit démente. Détresse aussi. Visite du port.

Fin juillet. Paris. Retrouvaille avec Gary. Très malade. Très affaibli. Toujours avec lui sans sortir. Nombreux messages déroulent sur le répondeur. On parle. Il pleure un peu. Il veut qu'on se voie le soir même. Je ne promets rien. Je reste avec Gary. Il appelle à nouveau le lendemain. Dominique à Berlin.

Samedi 28 juillet 90. Retour définitif à Paris après quelques jours. À nouveau à Berlin. Chaleur écrasante. Gary hospitalisé. Ron disparu.

Gary ne va pas bien du tout. Ses jambes ne répondent plus. Visite presque chaque jour. De Warhol, le 17 septembre 1979. Il faut faire quelque chose de différent. Se marier et avoir des enfants. Prendre un peu de drogue. Ou perdre quelques centaines de kilos. Ou mourir pour faire un bon article.

Il faut faire quelque chose de différent. Se marier et avoir des enfants. Prendre un peu de drogue. Ou perdre quelques centaines de kilos. Ou mourir pour faire un bon article. Septembre 95, le 4, réunion technique à l'Athénée sur Lulu. Le 7 septembre 95, douleur très forte au côté droit du visage. On diagnostique une double sinusite assez grave. Présentation de saison au théâtre Granit de Belfort et au théâtre de Lille. Le 11, début des répétitions pour la reprise de la Cagnotte. Le 15, achève le pays lointain. La ville de Besançon lui confirme la considération portée à sa candidature pour la direction du Centre Dramatique National. Le 20, début des répétitions de Lulu. Le 27, ce sentiment de totale salissure et de dégénérescence du corps, en se levant, en se lavant, en lavant les vêtements. Cette impression terrible de l'abandon de son propre corps. Le vendredi 29 septembre 1995, Jean-Luc Lagarce est hospitalisé à Cochin. Il y décède le lendemain. Selon ses propres volontés, il est incinéré. Ses cendres reposent aujourd'hui au cimetière du Père-Lachaise, derrière une plaque anonyme.

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C'était le groupe 4 à Strasbourg en live and direct sur Arte. Merci à toutes les équipes d'Ultra Vomit, The One, Tagana Jones, tous les gars de la technique. Merci à Chirac Design, Romain, Thomas, Monsieur Hugre et tous les autres. Merci à mon staff, Rogdav, Sylvain, Damien, Thomas, Romain, ici le groupe 4. Est-ce que vous êtes prêts? Faites du bruit. Strasbourg.

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La France est le dernier pays au monde à bannir les sacs plastiques. 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

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En ce moment, Kobe Van Tonder, Mutation 2. En suivant, KMRU, IB07. Et puis encore, Jacqueline Georges, sans titre.

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